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4: Bonjour à tous, aujourd'hui, gros plan sur Alizé Guinochet. Alizé Guinochet, née à Paris en mai 1986. Alizé Guinochet est un mannequin français. Sa plastique parfaite lui permet d'être engagée par plusieurs agences et de commencer à défiler pour de nombreuses marques. En 2010, par exemple, elle fait une incursion au cinéma. Côté cœur, elle rencontre l'illusionniste David Blaine, avec qui elle se fiance en 2009. Ensemble, ils ont une petite fille, Dessa, née en janvier 2011. Le couple se sépare après plusieurs années d'amour. Lors du Festival de Cannes en 2015, Alizé officialise son histoire d'amour avec Gilles Lellouche. On se retrouve très vite avec d'autres infos.
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3: Bonjour à tous, dans l'actualité musicale du jour, on parle de Taylor Swift. Taylor Swift devient l'artiste musicale la plus riche de l'histoire. Taylor Swift entre à nouveau dans l'histoire. Âgée de 36 ans, la pop star affiche une fortune estimée à 2 milliards de dollars américains, un chiffre qui a doublé en seulement 2 ans depuis qu'elle a été déclarée milliardaire. Ainsi donc, selon certains, la chanteuse est désormais l'artiste musicale féminine la plus riche de tous les temps. Ce statut est le fruit d'années passées au sommet des classements, mais également d'un véritable tournant amorcé en 2020, après avoir perdu la propriété de ses masters à la suite d'un conflit très médiatisé avec sa maison de disques. Taylor Swift a commencé à réenregistrer son catalogue. L'initiative a redynamisé une communauté de fans déjà très fidèles, mais également son portefeuille. Les redevances générées par ses nouvelles chansons lui étant à présent versées directement plutôt qu'à une maison de disques. Une riche idée, semble-t-il, de la part de la star qui n'en oublie pas d'être généreuse, gâtant donc ses fans et employés dès qu'elle le peut. Cerise sur le gâteau, l'année dernière, la star a récupéré les droits de tout son portfolio après être finalement parvenue à racheter ses masters originaux, autrefois possédés par le manager Scooter Braun pour un montant estimé à 360 millions de dollars. Taylor Swift continue donc de dominer l'industrie musicale tout en diversifiant ses sources de revenus, que ce soit via ses tournées monumentales, dans ses films ou encore ses partenariats. On se retrouve très vite avec d'autres actualités musicales.
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1: Bonjour à tous. Dans l'actualité des objets connectés, on parle de KippyCat 2, un GPS pour suivre les escapades de votre chat. Kippy lance le Cat 2, un tout nouveau capteur GPS pensé pour les chats, plus réactif, compatible LTE et doté d'un suivi d'activité. Il promet de retrouver plus vite les félins vadrouilleurs, à condition donc d'accepter l'abonnement qui va avec. Les chats ont une spécialité, disparaître au moment où l'on commence à s'inquiéter. Derrière cette plaisanterie, on peut le dire, eh bien le sujet est bien réel. Selon les chiffres mis en avant par Kippy, plus de 60 000 chats seraient déclarés perdus chaque année en France. La marque lance donc le KippyCat 2, une nouvelle génération de colliers GPS conçu spécifiquement pour les félins. L'appareil reprend le principe d'un traceur connecté, mais avec une promesse de localisation plus rapide et beaucoup plus précise. Le Cat 2 s'appuie sur les constellations GPS Galileo et GLONASS, ainsi que sur une connectivité LTE censée sélectionner automatiquement le meilleur réseau disponible. Kippy évoque un suivi mis à jour à quelques secondes d'intervalle et une portée sans limite de distance tant que la connexion suit, évidemment. Le fabricant insiste aussi sur l'intégration d'un récepteur GNSS de nouvelle génération, capable de capter plusieurs satellites simultanément. Le KippyCat 2 ne se contente pas d'indiquer où se trouve l'animal. L'application permet également de consulter l'historique de ses trajets sur plusieurs semaines, définir une zone de sécurité avec alerte en cas de sortie de cette zone, ou encore d'activer un signal sonore et une lampe torche pour retrouver physiquement le chat dans un jardin, un garage ou même un recoin sombre. En tous les cas, eh bien sachez-le, ce traceur pèse 23 grammes. S'adresse donc au chat de plus de 4 kilos. Il est intégré à un collier doté d'un système anti-étranglement prévu pour se détacher en cas de tension et bénéficie donc d'une résistance à l'eau allant jusqu'à 30 minutes d'immersion à 1 mètre de profondeur. Le KippyCat 2 est annoncé au prix conseillé de 70€. Il est disponible en France dès à présent. On se retrouve très vite avec d'autres objets connectés à découvrir.

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0: Mardi 16 juin,
1: bonjour.
0: Denis, heureux de vous réveiller ce mardi matin encore au son du grille-pain. On parlera fête traditionnelle, enfin une fête peut-être un petit peu plus religieuse aujourd'hui, mais je pense qu'il était important de l'évoquer aussi. On parlera d'une journée mondiale initiée par l'Union africaine. On parlera train, côté info insolite. On parlera Jean-François pour le prénom du jour. Bonne fête à vous. Et puis on parlera aussi école pour ça s'est passé un 16 juin. Le soleil, le 16 juin, il est bien présent. On gagne encore une minute. On en parle d'ailleurs avec notre calendrier solaire et le point sur les levées et couchers du soleil sur la France pour aujourd'hui. Mais après notre première pause musicale. Bon réveil.

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1: 16h11, c'est une minute de gagné par rapport à hier sur l'Alsace où le soleil se lève à Strasbourg à 5h24 et s'y couche à 21h35. Une minute de gagné aussi en Bretagne avec un soleil qui se lève à Brest à 6h13 et s'y couche à 22h23 et cela fait 16h10 de jour. Quant à la phase de lune, eh bien on est tout juste cette nuit encore entre la nouvelle lune et le premier croissant. Ça va pas être très très lumineux dans la...

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1: Ça s'est passé
2: un 16 juin, bien sûr, et on est en 1881. Une loi majeure transforme la société française, celle portée par Jules Ferry, qui rend l'enseignement primaire gratuit. Une avancée décisive pour l'époque qui permet à tous les enfants d'accéder à l'école, quel que soit leur milieu. Cette loi sera complétée l'année suivante, en 1882, par une autre réforme. L'école devient aussi obligatoire et laïque. Trois principes qui fondent encore aujourd'hui l'école républicaine. Une décision qui a changé des millions de vies en ouvrant tout simplement les portes du savoir.

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6: Aujourd'hui, nous célébrons Jean-François. Jean-François Régis, ce prêtre jésuite du XVIIe siècle qui est connu pour son engagement auprès des plus démunis, notamment dans les campagnes françaises. Il consacrait sa vie à aider les pauvres, les malades et les personnes en difficulté. Il incarne donc la solidarité, le dévouement et l'attention aux autres. Les Jean et les François peuvent être associés à ce saint du jour, même si leur fête principale tombe à d'autres dates. Parmi les Jean-François célèbres, eh bien, on peut citer le pianiste Jean-François Zigel, ou encore l'homme politique Jean-François Copé.

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0: Bonjour, le dîner d'ouverture du G7 s'est tenu hier soir à Évian où Donald Trump a été accueilli par Emmanuel Macron pour un échange bilatéral. Le détroit d'Ormuz sera complètement ouvert vendredi, jour de la signature attendue de l'accord de paix entre les États-Unis et l'Iran, a assuré le président américain. De son côté, le gouvernement veut que les prix à la pompe traduisent au plus vite la chute des cours du pétrole observée depuis plusieurs jours, alors que le prix du baril évolue autour des 83$ depuis la signature de l'accord entre États-Unis et Iran. Matignon veut des effets rapides pour le consommateur. Roland Lescure, Maud Brejon et Serge Papin recevront ce mardi matin à Bercy les distributeurs. Après l'épisode de chaleur du mois de mai, la France de nouveau confrontée à la canicule cette semaine. L'épisode gagnera notamment en intensité à partir de demain mercredi. Le mercure pourra atteindre 38 degrés par endroit, voire 40 en toute fin de semaine. À partir d'aujourd'hui, ces fortes chaleurs gagnent du terrain vers l'est, notamment en Bourgogne, Franche-Comté, Champagne, Lorraine et Alsace, où le mercure risque de dépasser les 30 degrés. Les régions centrales et l'Auvergne-Rhône-Alpes verront également les températures progresser. C'est également à partir de ce mardi que les nuits vont devenir progressivement plus chaudes sur une large partie du pays, selon Météo France. Les minimales nocturnes dépasseront souvent 15 degrés et même parfois à 20 degrés. La SNCF met en vente 100 000 billets de TGV Inouï à partir de 19€ pour voyager en août. Cette vente flash débute ce mardi et se termine jeudi. Ces billets seront proposés à 19€ en seconde classe, 29 en première, pour des voyages réalisés donc entre le 3 et le 31 août 2026 inclus. La SNCF a annoncé d'autres opérations promotionnelles pour, je cite, « soutenir le pouvoir d'achat ». C'est la fin de ce flash, une très bonne journée à notre écoute.
1: Bonjour à toutes et à tous, on commence avec la météo. En Provence verte, le ciel sera légèrement voilé par des nuages d'altitude, mais le soleil restera bien présent, comptez jusqu'à 25 degrés cet après-midi, le vent restera faible et variable. Pour demain matin, mercredi, le soleil dominera largement avec des minimales de 17 degrés et un léger vent de sud-ouest. L'actualité est marquée par la disparition de Dominique Lin, le maire du Luc en Provence, président de la communauté de communes Cœur du Var et président du SDIS 83, est décédé dans la nuit de dimanche à lundi, à l'âge de 61 ans, quelques semaines après avoir été hospitalisé à la suite d'un infarctus. De nombreux hommages lui sont rendus dans tout le département. À Brignoles, le complexe sportif du Vabre poursuit son développement. La municipalité vient de lancer la seconde phase du projet avec la construction d'un nouveau gymnase de près de 1200 m². Il accueillera notamment une salle de gymnastique, un espace d'expression corporelle et des aménagements paysagers. Les travaux devraient durer un peu plus d'un an. Toujours à Brignoles, les archéologues ont dévoilé les résultats d'un diagnostic réalisé au Palais des Comptes de Provence. Ces recherches permettent de mieux comprendre l'évolution du monument depuis le XIIIe siècle. Escaliers médiévaux, anciennes prisons et vestiges de bâtiments historiques ont notamment été identifiés. De nouvelles fouilles sont prévues avant la création du futur musée des Comptes de Provence. Du côté de l'environnement, les spécialistes surveillent actuellement une forte présence de chenilles du bombyx disparate dans le massif des Maures. Si ces insectes peuvent fragiliser certains arbres en dévorant leur feuillage, ils ne présentent aucun danger pour l'homme et le phénomène se régule généralement naturellement. Enfin, à Roquebaron, l'enquête se poursuit après l'alerte déclenchée la semaine dernière dans une école primaire à la suite du signalement d'un individu armé. Les vérifications menées par les gendarmes n'ont permis de retrouver aucun suspect ni aucun élément confirmant la présence d'un intrus. Une cellule psychologique reste néanmoins à disposition des élèves et du personnel éducatif. C'était votre flash info de la Provence verte sur Radio Couleur Sud. Excellente journée à toutes et à tous.
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5: Et je vous emmène en France à la rencontre d'un train pas comme les autres. Son nom, le tire-bouchon. Le tire-bouchon relie Auray à Quiberon, en Bretagne donc, et il circule uniquement l'été pour emmener les vacanciers vers la mer. Son nom, eh bien, il vient tout simplement des embouteillages fréquents sur la route de la Presqu'île, un bouchon que le train permet justement d'éviter. Vu sur l'océan, ambiance vacances, chaque été près de 150 000 voyageurs montent à bord pour profiter du trajet. Le tire-bouchon, un train estival breton donc, qui permet d'éviter les bouchons pour rejoindre la mer et de commencer les vacances dès le trajet. Un train que certains d'ailleurs aimeraient voir circuler à l'année.

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1: Et c'est ce soir de 16 juin que débute cette année le nouvel an musulman, aussi appelé nouvel an islamique. Il marque le début de l'année dans le calendrier islamique avec l'entrée dans le mois de Muharram. Cette date fait référence à un événement majeur, l'Hégir, le départ du prophète Mahomet de la Mecque vers Médine en 622. C'est à partir de cet événement que commence le calendrier musulman. Alors contrairement à d'autres nouvel an, celui-ci est généralement sobre et spirituel. Il donne lieu à des moments de prière, de réflexion, plutôt qu'à des festivités. Pas de feux d'artifice, hein, pas de grands repas pour ce nouvel an musulman, mais une occasion de renouveler ses intentions pieuses et de se concentrer sur des actions

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1: Et pour ce mardi 16 juin, c'est la journée de l'enfant africain. Une date importante initiée par l'Union africaine et qui rappelle les enjeux liés à l'éducation, aux droits et aux conditions de vie des enfants sur le continent africain encore aujourd'hui. Et puis c'est aussi la journée internationale des envois de fonds familiaux, soutenue par les Nations Unies. Elle met en lumière ces millions de personnes qui, partout dans le monde, envoient de l'argent à leurs proches, souvent essentiels, pour vivre, se soigner ou simplement aller à l'école. Des gestes simples, mais qui changent des vies, parfois à des milliers de kilomètres.

La météo pour ce mardi 16 juin, le temps devient chaud et lourd au sud avec quelques averses ou orages possibles en fin de journée des Pyrénées au Massif central et aux Alpes. Les températures pour ce mardi matin, 12 degrés sur Strasbourg, 13 à Lille, 15 degrés pour Cherbourg, Lyon et Brest, 16 degrés pour Paris et Orléans, 17 degrés pour Nice et Toulouse, 18 à Bordeaux et Marseille, 19 degrés sur Biarritz et Ajaccio. Et pour l'après-midi de ce mardi, dans la moitié nord, entre 20 et 29 degrés, il fera 20 degrés sur la Bretagne, 23 en Normandie, 25 sur les Hauts-de-France et en Alsace, 29 degrés sur l'Île-de-France et le centre-Val de Loire. Dans la moitié sud, entre 24 et 32 degrés, il fera 24 sur la région de Biarritz, 26 en Corse, 28 en région bordelaise et dans la vallée du Rhône, 28 à 29 le long de la Méditerranée et 32 degrés en Occitanie. 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
1: Et ce matin, nous allons citer un descendant d'un grand musicien, l'écrivain américain Richard Bach. Le lien qui unit votre véritable famille n'est pas celui du sang, mais celui du respect et de la joie partagée. Alors j'espère que vous allez partager beaucoup de joie aujourd'hui et jusqu'à demain, où on se retrouve pour un nouveau réveil au son du grippin et pour fêter les Hervé. Bonne journée, à demain, au revoir.

0: Bonjour, le dîner d'ouverture du G7 s'est tenu hier soir à Évian où Donald Trump a été accueilli par Emmanuel Macron pour un échange bilatéral. Le détroit d'Ormuz sera complètement ouvert vendredi, jour de la signature attendue de l'accord de paix entre les États-Unis et l'Iran, assuré le président américain. De son côté, le gouvernement veut que les prix à la pompe traduisent au plus vite la chute des cours du pétrole observée depuis plusieurs jours alors que le prix du baril évolue autour des 83$ depuis la signature de l'accord entre États-Unis et Iran. Matignon veut des effets rapides pour le consommateur. Roland Lescure, Maud Brejon et Serge Papin recevront ce mardi matin à Bercy les distributeurs. Après l'épisode de chaleur du mois de mai, la France de nouveau confrontée à la canicule cette semaine. L'épisode gagnera notamment en intensité à partir de demain mercredi. Le mercure pourra atteindre 38 degrés par endroit, voire 40 en toute fin de semaine. À partir d'aujourd'hui, ces fortes chaleurs gagnent du terrain vers l'est, notamment en Bourgogne, Franche-Comté, Champagne, Lorraine et Alsace, où le mercure risque de dépasser les 30 degrés. Les régions centrales et l'Auvergne-Rhône-Alpes verront également les températures progresser. C'est également à partir de ce mardi que les nuits vont devenir progressivement plus chaudes sur une large partie du pays, selon Météo France. Les minimales nocturnes dépasseront souvent 15 degrés et même parfois à 20 degrés. La SNCF met en vente 100 000 billets de TGV Inouï à partir de 19€ pour voyager en août. Cette vente flash débute ce mardi et se termine jeudi. Ces billets seront proposés à 19€ en seconde classe, 29 en première, pour des voyages réalisés donc entre le 3 et le 31 août 2026 inclus. La SNCF a annoncé d'autres opérations promotionnelles pour, je cite, « soutenir le pouvoir d'achat ». C'est la fin de ce flash, une très bonne journée à notre écoute.
1: Bonjour à toutes et à tous. On commence avec la météo. En Provence verte, le ciel sera légèrement voilé par des nuages d'altitude, mais le soleil restera bien présent. Comptez jusqu'à 25 degrés cet après-midi. Le vent restera faible et variable. Pour demain matin, mercredi, le soleil dominera largement avec des minimales de 17 degrés et un léger vent de sud-ouest. L'actualité est marquée par la disparition de Dominique Lin, le maire du Luc en Provence, président de la communauté de communes Cœur du Var et président du SDIS 80. Est décédé dans la nuit de dimanche à lundi, à l'âge de 61 ans, quelques semaines après avoir été hospitalisé à la suite d'un infarctus. De nombreux hommages lui sont rendus dans tout le département. À Brignoles, le complexe sportif du Vabre poursuit son développement. La municipalité vient de lancer la seconde phase du projet avec la construction d'un nouveau gymnase de près de 1200 m². Il accueillera notamment une salle de gymnastique, un espace d'expression corporelle et des aménagements paysagers. Les travaux devraient durer un peu plus d'un an. Toujours à Brignoles, les archéologues ont dévoilé les résultats d'un diagnostic réalisé au Palais des Comptes de Provence. Ces recherches permettent de mieux comprendre l'évolution du monument depuis le XIIIe siècle. Escaliers médiévaux, anciennes prisons et vestiges de bâtiments historiques ont notamment été identifiés. De nouvelles fouilles sont prévues avant la création du futur musée des Comptes de Provence. Du côté de l'environnement, les spécialistes surveillent actuellement une forte présence de chenilles du bombyx disparate dans le massif des Maures. Si ces insectes peuvent fragiliser certains arbres en dévorant leur feuillage, ils ne présentent aucun danger pour l'homme et le phénomène se régule généralement naturellement. Enfin, à Roquebaron, l'enquête se poursuit après l'alerte déclenchée la semaine dernière dans une école primaire à la suite du signalement d'un individu armé. Les vérifications menées par les gendarmes n'ont permis de retrouver aucun suspect ni aucun élément confirmant la présence d'un intrus. Une cellule psychologique reste néanmoins à disposition des élèves et du personnel éducatif. C'était votre Flash Info de la Provence Verte sur Radio Couleur Sud. Excellente journée à toutes et à tous. 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
1: Bien le bonjour à toutes et à tous, heureux de vous retrouver en ce mardi matin. Allez, on est avec vous pendant 3 heures, de la bonne humeur, de la bonne musique et des petites infos avec Monsieur Alan. Et puis les pronostics du tiercé, hein, n'oublie pas Monsieur Tom Kazak qui sera là pour vous faire gagner des sous. Allez, on va vous envoyer un peu de musique, on est là pour mettre un peu de bonne humeur dans les foyers. On est parti et on revient d'ici quelques minutes. Bon mardi.

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1: La météo pour ce mardi 16 juin, le temps devient chaud et lourd au sud avec quelques averses ou orages possibles en fin de journée des Pyrénées au Massif central et aux Alpes. Les températures pour ce mardi matin, 12 degrés sur Strasbourg, 13 à Lille, 15 degrés pour Cherbourg, Lyon et Brest, 16 degrés pour Paris et Orléans, 17 degrés pour Nice et Toulouse, 18 à Bordeaux et Marseille, 19 degrés sur Biarritz et Ajaccio. Et pour l'après-midi de ce mardi, dans la moitié nord, entre 20 et 29 degrés, il fera 20 degrés sur la Bretagne, 23 en Normandie, 25 sur les Hauts-de-France et en Alsace, 29 degrés sur l'Île-de-France et le Centre-Val-de-Loire. Dans la moitié sud, entre 24 et 32 degrés, il fera 24 sur la région de Biarritz, 26 en Corse, 28 en région bordelaise et dans la vallée du Rhône, 28 à 29 le long de la Méditerranée et 32 degrés en Occitanie.
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3: Bonjour, bonjour à tous. 16 concurrents âgés de 4 ans et au-dessus ont rendez-vous dans le prix du docteur Roger Simon à l'occasion du Quintet Plus de ce mardi 16 juin 2026. Disputé sur les 1600 mètres de la piste corde à gauche à l'hippodrome de Nantes, le départ sera donné vers 18h40. En tête de notre sélection, le 5, Harper, préparé avec le plus grand soin pour cette épreuve visée, il peut l'emporter. Suivi du 4, Chicho Boy, qu'il convient de racheter impérativement. L'As Félix aux ormes, toujours compétitif en 42 de valeur, sa place est sur le podium. Le 6, Petit Pedro, ne devrait plus tarder à refaire parler de lui dans les quintés. Et enfin le 2, Grecian Star, a déjà bien fait sur le parcours qui nous intéresse. Il complétera notre sélection. Une sélection que vous pouvez retrouver sur ma chaîne YouTube Tom Kazak, les pronostics hippiques avec mes dernières minutes. Donc notre choix aujourd'hui, premier le 5, Harper. Second le 4, Chicho Boy. Troisième, l'As Félix aux hommes. Quatrième, le 6, Petit Pedro. Cinquième, le 2, Grecian Star. Le second choix, le 9, le 14 et le 12. Et à vous la fortune!

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1: Bonjour à tous, l'horoscope de ce mardi. On débute avec les béliers. Vous savez retourner les situations à votre avantage, les béliers. C'est ce qu'on appelle l'expérience. Les taureaux, vous êtes rassurants. Les taureaux, vos proches se sentent bien à vos côtés. Gémeaux, vous avez une nouvelle passion. Depuis peu de temps, vous y consacrez beaucoup d'énergie et cela vous rend heureux. Cancer, vous êtes les champions de la communication, les cancers. Vous savez amadouer votre auditoire comme personne. Lion, vous vous sentez bien mieux dans votre peau. Vous êtes à l'écoute de vos propres besoins. Vierge, en ce mardi, aujourd'hui, vos idées seront constructives. N'hésitez pas à les partager et à les développer. Balance, votre sens de l'humour fait des étincelles. Tout le monde vous trouve hilarant. Les scorpions, vous vous énervez facilement. Ne faites pas payer votre mauvaise humeur à votre entourage. Sagittaire, vous manquez de confiance, soyez plus clair et plus direct et tout ira beaucoup mieux. Capricorne, ce mardi sera mémorable pour vous les Capricornes. En amour comme au travail, vous serez les meilleurs. Tout simplement. Verseau, ne vous laissez pas dans des conflits inutiles. Vous n'en avez absolument pas besoin. Les poissons, pour terminer, déterminés comme vous êtes les poissons, rien ni personne ne pourra vous ralentir aujourd'hui. Avec tout ça, belle journée. Très bon mardi.
2: Merci beaucoup, Alain, pour ce premier point horoscope. Et à tout à l'heure pour le rappel. Et bien sûr, pendant toute cette émission, avec les différentes petites chroniques. Belle matinée à tous. Bon mardi.
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Dans l'actualité musicale du jour, on parle de Taylor Swift. Taylor Swift devient l'artiste musicale la plus riche de l'histoire. Taylor Swift entre à nouveau dans l'histoire. Âgée de 36 ans, la pop star affiche une fortune estimée à 2 milliards de dollars américains. Un chiffre qui a doublé en seulement 2 ans depuis qu'elle a été déclarée milliardaire. Ainsi donc, selon certains, la chanteuse est désormais l'artiste musicale féminine la plus riche de tous les temps. Ce statut est le fruit d'années passées au sommet des classements, mais également d'un véritable tournant amorcé en 2020, après avoir perdu la propriété de ses masters à la suite d'un conflit très médiatisé avec sa maison de disques. Taylor Swift a commencé à réenregistrer son catalogue. L'initiative a redynamisé une communauté de fans déjà très fidèles, mais également son portefeuille. Les redevances générées par ses nouvelles chansons lui étant à présent versées directement plutôt qu'à une maison de disques. Une riche idée, semble-t-il, de la part de la star qui n'en oublie pas d'être généreuse, gâtant donc ses fans et employés dès qu'elle le peut. Cerise sur le gâteau, l'année dernière, la star a récupéré les droits de tout son portfolio après être finalement parvenue à racheter ses masters originaux, autrefois possédés par le manager Scooter Braun pour un montant estimé à 360 millions de dollars. Taylor Swift continue donc de dominer l'industrie musicale tout en diversifiant ses sources de revenus, que ce soit via ses tournées monumentales, dans ses films ou encore ses partenariats. On se retrouve très vite avec d'autres actualités musicales.

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1: Bonjour, le dîner d'ouverture du G7 s'est tenu hier soir à Évian où Donald Trump a été accueilli par Emmanuel Macron pour un échange bilatéral. Le détroit d'Ormuz sera complètement ouvert vendredi, jour de la signature attendue de l'accord de paix entre les États-Unis et l'Iran, assure le président américain. De son côté, le gouvernement veut que les prix à la pompe traduisent au plus vite la chute des cours du pétrole observée depuis plusieurs jours alors que le prix du baril évolue autour des 83$ depuis la signature de l'accord entre États-Unis et Iran. Matignon veut des effets rapides pour le consommateur. Roland Lescure, Maude Bréjon et Serge Papin recevront ce mardi matin à Bercy les distributeurs. Après l'épisode de chaleur du mois de mai, la France de nouveau confrontée à la canicule cette semaine. L'épisode gagnera notamment en intensité à partir de demain mercredi. Le mercure pourra atteindre 38 degrés par endroit, voire 40 en toute fin de semaine. À partir d'aujourd'hui, ces fortes chaleurs gagnent du terrain vers l'est, notamment en Bourgogne, Franche-Comté, Champagne, Lorraine et Alsace, où le mercure risque de dépasser les 30 degrés. Les régions centrales et l'Auvergne-Rhône-Alpes verront également les températures progresser. C'est également à partir de ce mardi que les nuits vont devenir progressivement plus chaudes sur une large partie du pays, selon Météo France. Les minimales nocturnes dépasseront souvent 15 degrés et même parfois à 20 degrés. La SNCF met en vente 100 000 billets de TGV Inouï à partir de 19€ pour voyager en août. Cette vente flash débute ce mardi et se termine jeudi. Ces billets seront proposés à 19€ en seconde classe, 29€ en première, pour des voyages réalisés donc entre le 3 et le 31 août 2026 inclus. La SNCF a annoncé d'autres opérations promotionnelles pour, je cite, « soutenir le pouvoir d'achat ». C'est la fin de ce flash, une très bonne journée à notre écoute.
2: Bonjour à toutes et à tous. On commence avec la météo. En Provence verte, le ciel sera légèrement voilé par des nuages d'altitude, mais le soleil restera bien présent. Comptez jusqu'à 25 degrés cet après-midi. Le vent restera faible et variable. Pour demain matin, mercredi, le soleil dominera largement avec des minimales de 17 degrés et un léger vent de sud-ouest. L'actualité est marquée par la disparition de Dominique Lin, le maire du Luc en Provence, président de la communauté de communes Cœur du Var et président du SDIS 80. Est décédé dans la nuit de dimanche à lundi, à l'âge de 61 ans, quelques semaines après avoir été hospitalisé à la suite d'un infarctus. De nombreux hommages lui sont rendus dans tout le département. À Brignoles, le complexe sportif du Vabre poursuit son développement. La municipalité vient de lancer la seconde phase du projet avec la construction d'un nouveau gymnase de près de 1200 m². Il accueillera notamment une salle de gymnastique, un espace d'expression corporelle et des aménagements paysagers. Les travaux devraient durer un peu plus d'un an. Toujours à Brignoles, les archéologues ont dévoilé les résultats d'un diagnostic réalisé au Palais des Comtes de Provence. Ces recherches permettent de mieux comprendre l'évolution du monument depuis le XIIIe siècle. Escaliers médiévaux, anciennes prisons et vestiges de bâtiments historiques ont notamment été identifiés. De nouvelles fouilles sont prévues avant la création du futur musée des Comtes de Provence. Du côté de l'environnement, les spécialistes surveillent actuellement une forte présence de chenilles du bombyx disparate dans le massif des Maures. Si ces insectes peuvent fragiliser certains arbres en dévorant leur feuillage, ils ne présentent aucun danger pour l'homme et le phénomène se régule généralement naturellement. Enfin, à Roquebaron, l'enquête se poursuit après l'alerte déclenchée la semaine dernière dans une école primaire à la suite du signalement d'un individu armé. Les vérifications menées par les gendarmes n'ont permis de retrouver aucun suspect ni aucun élément confirmant la présence d'un intrus. Une cellule psychologique reste néanmoins à disposition des élèves et du personnel éducatif. C'était votre flash info de la Provence verte sur Radio Couleur Sud. Excellente journée à toutes et à tous.
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4: Deuxième heure déjà de ce matin pas chagrin pour ce mardi. Nous sommes ensemble encore pendant 2 heures, hein, tout simplement. Et puis de la musique, il y en aura tout plein encore pour vous divertir. Des petites infos aussi. Et puis on va d'ailleurs s'intéresser aux éphémérides de ce mardi. Bonjour.
5: 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Bonjour à tous, bonne fête aux Régis, ce 16 juin, journée mondiale de l'enfant africain. Comme leur saint patron, les Régis sont infatigables, tenaces et volontaires, actifs, dynamiques, ils sont parfois difficiles à suivre, pointilleux, ils ont le goût du détail et de la minute, l'exactitude et la rigueur sont leurs règles premières, ils savent aussi être tolérants et généreux. Enthousiasme, ce sont des meneurs d'hommes. En amour, il leur suffit de laisser agir leur charme et ça marche. Passons aux événements marquants de ce 16 juin. On remonte en 1881, année où l'école primaire est devenue obligatoire, gratuite et neutre. C'est la loi de Jules Ferry. 1947, Lucky Luke, héros du dessinateur belge Maury, voit le jour dans Spirou. 1963, la soviétique Valentina Tereshkova devient la première femme dans l'espace et y reste 3 jours. 1974, en tennis, Bjorn Borg remporte à 17 ans son premier tournoi du Grand Chelem à Roland-Garros. 1995, lancement aux États-Unis du film américain Batman Forever. 2000, la sonde Mars Global Surveyor en orbite autour de la planète Mars transmet des photos des ravins creusés par des coulées de boue provenant de ce qui pourrait être des sources d'eau enfouies sous la surface de la planète rouge. Et puis en 2001, la tour de Pise en Italie est redressée de 40 cm après 11 ans de travaux. Elle est de nouveau accessible aux touristes. Les chanteurs fêtent leur anniversaire aujourd'hui. Thomas Dutronc, guitariste de jazz, fils de Jacques Dutronc et de Françoise Hardy. Et Bruno Nicolini, alias Benabar, né à Ivry, dans l'Essonne. Un an de plus également pour Alexandre Astier, auteur, réalisateur et acteur français. Il interprète le roi Arthur dans la série télévisée Kaamelott. Et puis du côté du sport, Arnaud Coste, joueur de rugby, finaliste de la Coupe du Monde en 1999. Avant de refermer cette éphéméride, le dicton du jour, joint larmoyeux, rend le paysan joyeux. Belle journée à tous, à demain.

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2: On parle application mobile avec Dream Beans, la fausse bonne idée de Google qui veut devenir votre coach matinal grâce à vos données privées. Google lance Dream Beans, une application expérimentale qui génère chaque matin des stories personnalisées à partir de vos données Gmail, Google, agenda, photos et historique de recherche sans attendre que vous lui posiez la moindre question. Et si votre téléphone vous préparait un café d'informations personnalisées pendant que vous dormez, c'est l'idée en tout cas derrière Dream Beans, la nouvelle application expérimentale de Google qui se veut totalement proactive. Elle n'attend plus que vous lui demandiez des informations, elle veut vous les fournir sur un plateau d'argent dès votre réveil. Ces informations prendront la forme de stories générées par le modèle de génération d'images et représenteront les personnes et lieux que vous fréquentez le plus. Si une story retient votre attention, vous pourrez alors approfondir le sujet avec Gemini qui répondra à toutes vos questions. Imaginez comme le présente un Google que vous recevez un email de confirmation de livraison de croquettes pour chiots. Le lendemain matin, une story apparaîtra avec des conseils de dressage. Un rappel du calendrier indique que vous voyez un ami le lendemain. La story vous suggère des restaurants. Bien sûr, l'application repose sur de nombreux modèles d'intelligence artificielle et ne demande qu'à s'améliorer au fil de l'utilisation. Un système de feedback sera notamment mis en place pour permettre à l'utilisateur de corriger une suggestion non pertinente à ses yeux ou même signaler un nouveau centre d'intérêt. En tous les cas, Google tempère en disant que l'utilisateur reste seul maître de sa vie privée et que les choix faits dans Dream Beans n'ont pas d'impact sur ce fait dans d'autres produits comme Gemini, une explication assez nébuleuse qui mériterait quand même d'être approfondie. Bonne nouvelle, cette application est disponible dès à présent sur iOS et Android. Moins bonne nouvelle, elle n'est disponible qu'aux États-Unis pour les abonnés Google ultra majeurs. De plus, le déploiement reste encore incertain, alors donc en raison de l'utilisation de personnel intelligence des Dream Beans, encore indisponible chez nous en Europe. On se retrouve très vite avec d'autres applications mobiles.
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4: Voilà pour notre site ou notre application de la semaine. Prochaine petite appli, ce sera mardi prochain dans vos Matins Pas Chagrin.

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0: Comme chaque matin dans vos matins pas chagrin, on vous parle de l'actu insolite. Belle matinée à tous.
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2: Dans l'info insolite du jour, au Brésil, des images incroyables de la chute d'une femme dans une bouche d'égout. À Rio de Janeiro, au Brésil, une passante a chuté dans une bouche d'égout. La plaque qui l'a recouvrée avait été enlevée et mal repositionnée. Une Brésilienne âgée de 32 ans a été victime en pleine rue d'un accident rarissime qui aurait pu être fatal. Alors qu'elle marchait sur le trottoir d'une rue de Rio de Janeiro, les yeux rivés sur son téléphone, la femme a chuté dans une bouche d'égout. La scène a été captée par des caméras de vidéosurveillance de la ville. On voit la plaque censée fermer la bouche d'égout basculer sous le poids de la passante. Cette dernière ne peut éviter la chute au cours de laquelle on la voit heurter lourdement la plaque et même le trottoir. Fort heureusement, le conducteur d'un mototaxi qui venait de la déposer a assisté à la scène et s'est précipité pour porter secours à la victime aidée par des passants. Les secours sont ensuite arrivés pour sortir la trentenaire et la prendre en charge. J'ai vraiment cru que j'allais mourir, l'eau m'arrivait à la poitrine et le trou était très profond, a déclaré la femme. Selon les premiers éléments, la plaque était mal positionnée parce qu'elle avait été déplacée pendant la nuit par deux voleurs de métaux. Les images de vidéosurveillance montreraient deux hommes retirant la plaque avant de tenter de la repositionner sans la fixer correctement. On se retrouve très vite avec d'autres infos insolites.
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0: Comme quoi parfois les meilleurs gags TV, hein, tombés dans un trou d'égout, ben, se produisent réellement dans la vie réelle. Et ce ne doit pas être des plus marrants. Allez, un petit peu de bon son et on revient d'ici quelques minutes pour vous parler du programme télévisé.

0: Les programmes télé et la télévision pour ce soir, mardi. On débute avec la chaîne TF1 qui nous propose ce soir le téléfilm Monk, le retour. Sur la chaîne France 2, la pièce de théâtre Le Duplex à partir de 21h10. Toujours à 21h10 sur la chaîne France 3 ce soir, le téléfilm La Fulgurée. Sur la chaîne France 5, documentaire Déco pour tous, l'envers du décor. Sur la chaîne M6 ce soir, place au premier match des Bleus dans cette Coupe du Monde 2026, la France face au Sénégal, à suivre ce soir dès 20h50. Sur la chaîne TMC, rendez-vous avec le magazine 90, Enquête. Et enfin, pour terminer, rendez-vous par exemple ce soir sur la chaîne TFX avec le film Surclassé, diffusé dès 21h10. Avec tout ça, bonne soirée télé.
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2: Eh bien voilà, vous savez tout sur le programme de la soirée de la télévision ce soir. Pour ce mardi, je vous souhaite une excellente matinée. Moi, je vous envoie un petit peu de bon son dans les oreilles. Et on revient juste après pour faire le point sur la météo.

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0: La météo.
1: La météo pour ce mardi 16 juin, le temps devient chaud et lourd au sud avec quelques averses ou orages possibles en fin de journée des Pyrénées au Massif central et aux Alpes. Les températures pour ce mardi matin, 12 degrés sur Strasbourg, 13 à Lille, 15 degrés pour Cherbourg, Lyon et Brest, 16 degrés pour Paris et Orléans, 17 degrés pour Nice et Toulouse, 18 à Bordeaux et Marseille, 19 degrés sur Biarritz et Ajaccio. Et pour l'après-midi de ce mardi, dans la moitié nord, entre 20 et 29 degrés, il fera 20 degrés sur la Bretagne, 23 en Normandie, 25 sur les Hauts-de-France et en Alsace, 29 degrés sur l'Île-de-France et le centre-Val de Loire. Dans la moitié sud, entre 24 et 32 degrés, il fera 24 sur la région de Biarritz, 26 en Corse, 28 en région bordelaise et dans la vallée du Rhône, 28 à 29 le long de la Méditerranée et 32 degrés en Occitanie.
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2: Dernière ligne droite de ces matins, pas de chagrin, si vous venez nous rejoindre, welcome. Il ne reste plus qu'une petite heure à passer ensemble avec plein de bons sons encore, des petites actus et surtout les anniversaires.

0: anniversaire de célébrités comme celui de Madame Brigitte Fossé. On l'a connue toute petite hein, dans les Jeux Interdits, entre autres. Brigitte Fossé, née en 1946, elle a 80 ans aujourd'hui. Nous avons aussi Monsieur James Bellucci, l'acteur américain, né en 1954, 72 ans pour lui. Michèle Larocque, l'actrice et humoriste, elle a 66 ans, pardon. Elle est née en 1960. Courteney Cox, 1964, actrice américaine, elle a 62 ans. Nous avons le rappeur Ice Cube, né en 1969, il est américain, il a 57 ans. Nous avons aussi Poppy Montgomery, l'actrice anglaise, née en 1972, elle a 54 ans. Aurélie Vanek, actrice française née en 1983, elle a 43 ans. Et puis Erin Boin, le rappeur français né en 2006, il a 20 ans. Et au niveau des auditeurs, nous allons à Taninges en Haute-Savoie pour l'anniversaire de Pauline. Pauline qui fête ses 33 ans et c'est Marc qui nous a écrit pour lui souhaiter un très heureux anniversaire. Donc Pauline, bon anniversaire de la part de Marc et de la part de toute l'équipe. 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
1: Dans l'actualité people du jour, on parle de Shakira, une énorme victoire. La chanteuse colombienne âgée de 49 ans respire enfin son bras de fer avec le trésor public espagnol commencé en 2011. C'est donc soldé à son avantage. La justice a ordonné au fisc de lui rembourser plus de 55 millions d'euros indûment perçus, annulant donc ainsi les redressements et les pénalités imposées par l'administration qui considérerait l'artiste comme en fraude depuis des années. Un happy end que l'ex de Gérard Piqué ne manquera pas de célébrer. On se retrouve très vite avec d'autres Actu People.

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2: Bonjour, bonjour à tous. 16 concurrents âgés de 4 ans et au-dessus ont rendez-vous dans le prix du docteur Roger Simon à l'occasion du Quintet Plus de ce mardi 16 juin 2026. Disputé sur les 1600 mètres de la piste corde à gauche à l'hippodrome de Nantes, le départ sera donné vers 18h40. En tête de notre sélection, le 5, Harper, préparé avec le plus grand soin pour cette épreuve visée, il peut l'emporter. Celui du 4, Chicho Boy, qu'il convient de racheter impérativement. L'As Félix aux ormes, toujours compétitif en 42 de valeur, sa place est sur le podium. Le 6, Petit Pedro, ne devrait plus tarder à refaire parler de lui dans les quintés. Et enfin le 2, Grecian Star, a déjà bien fait sur le parcours qui nous intéresse. Il complétera notre sélection. Une sélection que vous pouvez retrouver sur ma chaîne YouTube Tom Kazak, les pronostics hippiques avec mes dernières minutes. Donc notre choix aujourd'hui, premier le 5, Harper. Second le 4, Chicho Boy. Troisième, l'As Félix aux ormes. Quatrième, le 6, Petit Pedro. Cinquième, le 2, Grecian Star. Le second choix, le 9, le 14 et le 12. Et à vous la fortune.
3: Merci beaucoup, Tom. Allez, à vous de jouer. Qui sait si vous avez de la chance de remporter peut-être le pactole de ce quintet. Un peu de musique et on revient juste après. Excellent moment à notre écoute.

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1: Bonjour à tous, l'horoscope de ce mardi. On débute avec les béliers. Vous savez retourner les situations à votre avantage, les béliers. C'est ce qu'on appelle l'expérience. Les taureaux, vous êtes rassurants. Les taureaux, vos proches se sentent bien à vos côtés. Gémeaux, vous avez une nouvelle passion. Depuis peu de temps, vous y consacrez beaucoup d'énergie et cela vous rend heureux. Cancer, vous êtes les champions de la communication, les cancers. Vous savez amadouer votre auditoire comme personne. Lion, vous vous sentez bien mieux dans votre peau. Vous êtes à l'écoute de vos propres besoins. Vierge, en ce mardi, aujourd'hui, vos idées seront constructives. N'hésitez pas à les partager et à les développer. Balance, votre sens de l'humour fait des étincelles. Tout le monde vous trouve hilarant. Les scorpions, vous vous énervez facilement. Ne faites pas payer votre mauvaise humeur à votre entourage. Sagittaire, vous manquez de confiance, soyez plus clair et plus direct et tout ira beaucoup mieux. Capricorne, ce mardi sera mémorable pour vous les Capricornes. En amour comme au travail, vous serez les meilleurs. Tout simplement. Verseau, ne vous laissez pas dans des conflits inutiles, vous n'en avez absolument pas besoin. Les poissons pour terminer, déterminés comme vous êtes les poissons, rien ni personne ne pourra vous ralentir aujourd'hui. Avec tout ça, belle journée, très bon mardi.
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3: Merci Alain et à demain pour d'autres horoscopes et d'autres petites chroniques. Et dans quelques instants, on se dira au revoir. On parlera aussi de la nouveauté du jour. Mais en attendant, on se met un peu de musique. Belle matinée à toutes et à tous.

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1: Et bien voilà, c'est fini, c'est terminé pour ce mardi. On revient bien sûr demain mercredi et comme chaque semaine, on coupera ensemble la semaine en deux. Passez une excellente journée, restez fidèles à votre radio et puis restez fidèles également à vos matins pas chagrins car on se retrouve demain, même heure, même station pour une nouvelle aventure. On se quitte bien sûr comme chaque jour avec la nouveauté du jour.
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1: La nouveauté du jour, une nouveauté qui sent bon l'été, je ne me risquerai pas dans la prononciation du titre. Le groupe ou le chanteur s'appelle Robbie, et puis on va l'écouter, Robbie, et on se dit ciao, bye bye, et puis à demain, si vous le voulez bien, salut.

Bonjour à tous. L'Espagne, tenue en échec par le Cap-Vert 0-0, c'est l'exploit du jour. La Roja, pourtant favorite, n'a rien pu faire face à une équipe capverdienne héroïque pour son tout premier match en Coupe du Monde. Une performance historique qui laisse le groupe H grand ouvert. Dans ce même groupe, l'Uruguay a aussi été accroché 1-1 par l'Arabie Saoudite. Menée par Abdullela Al-Amri à la 41e minute, la Céleste a égalisé en fin de match par Maxi Araujo à la 80e. Avec un gardien saoudien Mohamed Al-Owes décisif. Autre surprise,

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1: Nom de Dieu, oui, on est là.
2: Ah, nous did you.
1: Ah oui. Ah oui, non, mais on n'est pas là pour on n'est pas là pour farcir les tomates.
3: On n'est pas là pour se faire engueuler. On est là pour le défilé.
1: Yann Morel est là. Bonjour Yann, comment ça va?
3: Très bien, Carlito, je vais très bien. Et vous, comment allez-vous de même?
1: Mais bien, j'adore Jacques Brel.
3: Yann,
1: Yann, vous allez bosser comme un malade aujourd'hui, vous le savez.
4: Oh oui, je le sais.
1: Vous allez nous proposer un petit jeu.
4: Oui.
1: On appellera un de vos collaborateurs en Chine.
4: Oui, Ping, bien sûr.
1: Ping, monsieur Ping.
4: On adore.
1: C'est déjà pas mal. Vous allez nous faire déjà pour ça pour commencer. C'est plutôt bien. Jérôme est là avec une question colle tout à l'heure.
5: Oui.
1: Ok. Thierry est là. Bonjour Thierry.
6: Oui, bonjour.
1: Comment est-ce que
6: ça? Est-ce que moi bien?
1: C'est parfait. Virginie est là. Bonjour Virginie.
7: Bonjour Carlito.
1: Je suis mal poli. Je commence toujours par les garçons.
7: C'est pas
1: surtout que pour l'instant, Virginie est un petit peu seule.
7: Pour l'instant.
1: Pour l'instant.
4: Ouais.
1: Parce que, écoutez, Lolotte.
8: Oui.
1: Laurence Ruati, vous êtes là?
9: Comment ça va, mes choubidou?
8: Alors, je vais vous faire des trucs. De vous
1: dingue.
8: Allez voir. Alors, figurez-vous.
1: Figurez-vous. Lolotte arrive. Hein, elle était dans le train. Elle a eu un petit peu de retard dans le train. Non, donc...
8: Elle a toujours quelque chose, te gonzesse.
1: Ah, elle est toujours un pétard. Vous voulez dire qu'elle a toujours un pétard de travers, c'est ça?
8: Elle s'en va, elle va passer coup de fil. Non, mais elle est bon patron, je te
7: dis. Elle est overbooked.
1: Elle est
8: overbookée.
1: Non, mais c'est vrai qu'elle fait des spectacles et donc elle voyage entre là-bas, de là, et
8: entre
1: le train, l'avion, le paquebot, tout ça, le canoë kayak.
7: C'est le talent, ça, les gars. Vous connaissez pas ça, vous avez pas ce problème.
2: Non, mais non.
8: Vous me cherchez.
1: Vous me cherchez. Donc, machine à café, on parlera de quoi tout à l'heure, Virginie?
7: Oui, d'artiste.
1: D'artiste?
7: Oui.
1: La musica. Très bien.
7: Pas que. Non,
1: l'artiste.
7: Les artistes. Voilà. Ah, ces artistes.
1: Bon, moi je vous propose de faire un petit karaoké tout de suite.
7: Oui.
1: Ça vous dit?
7: Oui.
1: Donc vous entendez une musique hyper connue. En général, vous la trouvez. Le problème, c'est que c'est pas les bonnes paroles. Ce sont les paroles d'un autre artiste. Est-ce que vous êtes chaud?
8: Oui.
1: Alors on y va. Ah. Écoutez plutôt.
10: J'ai tout.
8: Retiens la nuit.
10: J'ai le.
1: Non.
8: Les ports du pays d'Ancien.
10: Oui. La piscine.
7: Oh. Dans le. John Birkin. La piscine.
8: Le bulle marine.
10: Bulle
1: marine de qui?
8: Adjani.
1: Isabelle Adjani. One point pour.
8: Moi. Tout moi.
1: Pour tout le monde.
8: Tout moi. J'ai dit porte du pays d'Ancien et j'ai dit.
1: Non, non,
8: et j'ai dit bulle marine.
1: Non, vous n'avez pas dit pénitencier. Hein.
8: Ah bah si, j'ai dit port du pénitencier.
1: Si.
4: Ah oui, oui.
1: Tu n'avais
4: pas dit les
1: portes. Retour en arrière. Ah oui, c'est vrai. Ok, ça marche. Deuxième extrait, attention.
10: Porte l'eau, porte la vie.
2: Claude François.
4: Lundi au soleil.
1: Oui, mais écoutez les paroles.
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2: Yannick Noah.
1: Oui.
8: Les tigres, les négresses.
2: Les lions.
1: Non.
2: Les lions.
1: Les lions.
8: Les lions.
1: Ça marche dessus.

0: Voilà. Donc
1: oui,
0: c'est bien.
1: Bon. Porte l'eau, porte la vite. Oui, oui. Je crois que c'est une bonne idée.
0: Allez, grand succès des années 80.
2: Rue déserte, dernière cigarette, Florence Milange. Image.
0: Ouais.
1: C'est Démon de minuit.
0: Ouais.
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0: Vous connaissez sûr.
1: Chanson pour rire, chanson en Rital. Rital pour une escale, week-end, afin de
2: week-end à Rome, non?
0: Oui, exactement.
1: Bulle dans ta bulle.
0: Eh ouais, c'était week-end à Rome. J'adore cette chanson. J'adore.
2: Gros respect.
0: Gros respect. Oh là là, qu'est-ce que c'est bon ça,
3: Étienne.
0: Franchement, et vous savez comment elle a été écrite cette chanson?
2: Non.
0: En fait, avec des potes, ils partaient à Rome.
2: D'accord.
0: Dans la voiture, ils étaient en décapotable. Et il y en a un qui a fait « Oh, on va écrire une chanson !» Et l'autre, il a fait « Oui, canin !» Et hop, blablabla, elle a été écrite, je crois, en 5 minutes.
3: Bah oui.
0: Le tube interplanétaire, quoi.
2: Voilà. Ah, puis c'est bon.
0: C'est chouette.
1: S'il y a week-end.
2: Et puis il a une bonne tête, lui.
0: Oui. Et enfin, Laurence Ruati nous a rejoint. Ça va, ça s'est bien passé votre voyage?
4: Oh oui, j'étais à Rome justement.
0: Eh ben oui, c'est pour ça.
4: Une ambiance là-bas, c'est
0: dingue. On a dit que vous aviez du retard, vous étiez dans le train, vous y arriviez.
4: Et oui, et me voici.
0: Eh ben on se retrouve dans un instant, à tout de suite. Merci les Jojo, c'était bien ça.
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1: Merci d'être avec nous.
2: Attends, mais tu diriges rien
1: et
2: tout là.
1: S'il vous plaît.
2: T'es arrivé en retard, tu commences pas à faire des petits papiers à Carlito pour dire ce que tu vas faire.
1: Mais pourquoi vous coupez la chic là ?
2: Non, mais elle arrive 10 minutes de retard et puis elle va choisir ce qu'on va dire.
3: Écoutez,
2: tu t'assois, tu bouges pas.
1: Écoutez,
2: et voilà.
1: Elle saura se faire pardonner, je vous le garantis.
3: Pas encore.
2: Mais oui, mais on dirait que tu fais exprès.
4: Oui, c'est ça.
1: Vous cherchez. Dans un instant, on passera un petit coup de fil en Chine. On ira voir Monsieur Ping. Et dans les médias, c'est une tournée de blagues générale avec Laurence Ruati.
3: Mais
1: vous avez qu'à pas arriver en retard.
3: Alors c'est un couple, ils sont au resto, puis il y a le serveur qui vient les voir, et puis il dit à la nana, madame, ce ton, là, elle est un petit peu gênée, tu vois, et puis elle lui répond, écoutez, il est riche au moins, c'est déjà ça. Ah non, mais je parlais du plat.
1: C'est bien.
3: Et tu me prends à brûle pour...
1: Non, mais écoutez, vous avez fait une cascade,
2: ouais,
1: c'est
2: moi
1: bon.
2: Je dis que quand on a 10 minutes de retard, tu vois, on essaie de soigner son entrée. Okay,
1: voilà. Yann Morel.
5: Alors, c'est un mec qui va en confession. Et donc il commence à dire au curé, alors voilà, donc ça se passe en 1952. Et en 1952,
2: pourquoi
5: et donc tu vas voir, ça se passe en 1952.
2: Ça a l'air important.
5: Oui, tout à fait. Donc le mec, il est en confession, il dit voilà, mon père, je viens vous voir parce que il se trouve que pendant la guerre, j'ai dû mentir, quoi. Ah bon, vous avez dû mentir, mais pourquoi, monsieur? Parce que j'ai caché des juifs chez moi. Ah bah du coup là c'est pas si grave que ça, c'est plutôt un pieux mensonge, ça, y a pas de souci. Mais voilà, je dois soulager ma conscience parce qu'en fait je leur ai demandé un loyer. Oui, bon, c'est pas forcément joli, mais en même temps, bon, c'était la guerre. Enfin, ouais. Voilà, il fallait s'en sortir comme on pouvait. En plus, vous les avez quand même nourris, ces gens, je suppose. Oui, bien sûr. Bon, voilà, c'est pas très, très grave au final. Oui, mais voilà, mon père, je leur ai pas dit que la guerre était finie.
1: Moi, j'aime bien, moi. Jérôme.
2: Oui, mais poursuivre justement dans dans l'église, c'est un curé qui va voir son pote, le rabbin. Et il fait, dis donc, tu sais que j'ai un truc pour manger gratos? Et le rabbin, il fait, ah bon? Et comment ça se passe? Ben en fait, voilà, je vais au restaurant. Alors, je prends un restaurant et j'y vais jamais avant 21h30, 22h. Tu vois, juste pour le deuxième service. Et le rabbin, il fait, ouais. Et puis, donc, ben là, après, j'attends que je prends la commande, tu vois, je prends mon temps. Ouais, ben, je prends une entrée, un plat, un dessert, je prends mon temps, tranquille. Puis le café, le cognac. Puis j'attends la fermeture. Le rabbin, il fait, ah bon? Mais comment tu... Mais je bouge pas. Puis alors, les gens, les serveurs, tout ça, bon, mais ils font le ménage, ils rangent les tables et tout, ils mettent les tables sur les chaises, et puis, à un moment donné, bien sûr, il y a un garçon qui vient me voir pour me demander de payer. Ouais, bon, et bien là, je lui dis que j'ai déjà payé à son collègue, qui est déjà parti. Et comme je suis curé, personne ne met ma parole en doute, tu vois, c'est... Oh, le rabbin, il dit, mais ouais, purée, mais c'est super comme truc. Il dit, pourquoi on n'y va pas ensemble? Et bien, le curé, bien, écoute, si tu veux, ok, je m'occupe de la réservation, demain, on va au resto. Donc, les deux, le rabbin et le curé, se retrouvent au resto. Et donc, ils font comme ils ont dit, 21h30, machin. Ils commandent, ça dure. Et puis, là, le serveur arrive pour payer. Puis, le curé, il fait, ça y est, c'est déjà fait. J'ai payé avec votre collègue, là, qui est parti. Et puis le rabbin qui rajoute, oui, puis d'ailleurs, ça fait un moment qu'on attend la monnaie.
1: Oh, moi je valide, allez bien. Est-ce qu'on a le temps de passer un petit appel en Chine? Non, on va le faire après, Virginie, pour conclure,
3: oui.
1: Vite.
3: Oui, c'est un petit ver de terre qui a décidé d'hiberner. Et alors, il hiberne, et puis un matin, au beau jour, hop, il sort sa petite tête de son trou, et puis là, il voit un autre ver à côté de lui. Et donc, il engage la conversation. Il dit, c'est bien, hein, beau temps aujourd'hui, hein? Pas de réponse, rien, silence. Bon, il est un peu surpris, tu vois, il se dit, il est timide. Il fait, bon, espérons que ça va pas se gâter ce week-end. Hein. Pas de réponse, rien. C'est bon. Bon, remarquez, on n'a pas trop à se plaindre quand même cette année, hein. Le printemps, il commence tôt. Pas de réponse. Alors là, il rentre dans son trou ici. Et merde, j'ai encore parlé à ma queue.
1: Ah, je l'adore, je la connaissais, mais je l'adore, elle est vraiment bien. On se retrouve dans un instant, on va faire un tour en Chine.
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1: Si vous venez d'arriver, vous êtes les bienvenus dans les affreux Jojo. On va retrouver Virginie Bourdin dans quelques instants pour la machine à café. Mais chose promise, chose due, on va passer un petit appel en Chine. Retrouver Monsieur Ping. En régie, est-ce que vous pouvez composer le 06 17 43 23 18 15 36 20 2. Ça sonne ? Oui, c'est bon. Allô ? Monsieur Ping ?
2: Oui, allô ?
1: Oui, bonjour, monsieur Ping. Ce sont les affreux Jojo.
2: Ah, mais oui, mais vous, on connaît tout de suite. Tout de suite. Parce que vous avez une voix très caractéristique.
1: Ah.
2: Ah, ouais, je trouve que vous parlez français avec un accent de merde.
1: Ah, eh ben, écoutez, merci. À bientôt. Au revoir.
2: Une blague.
1: Au revoir.
2: Une petite blague.
1: Une blague de vous, monsieur Ping.
2: Ah, une petite blague.
1: Oui.
2: Ah, oui, oui, oui, une petite blague. Alors, ces deux amis qui sont assis sur un banc et puis ils discutent. Et il y en a un qui dit à l'autre, oh là là, dis donc, t'as fait trois jours entiers, je vois tout le temps des points noirs, partout je vois des points noirs. Et son copain il lui dit, mais est-ce que tu as vu l'oculiste? Et tu lui dis, mais non, des points noirs, je te dis.
1: Merci, merci, hein, ça valait le
2: avec
1: coup.
2: Avec plaisir.
1: Si vous croisez Yann Morel, vous lui passez le bonjour.
2: Ah non, de le casse en deux.
1: Merci monsieur Ping, à bientôt, au revoir.
3: Virginie Bourdin, Virginie Bourdin, Virginie Bourdin,
1: CGG. Alors, Virginie.
2: Et moi, oui. Je dis plus rien. Moi, je.
1: C'est la machine à café. Ces petites infos que vous allez pouvoir sortir à la pause café à votre collègue. Et on parle de.
4: D'artistes.
1: Artistes, allez-y.
4: Artistes. Alors, Auguste Rodin, c'est l'un des sculpteurs les plus connus au monde,
1: oui,
4: vous en conviendrez.
1: Ouais,
4: mais ouais, à ses débuts, son talent laissait plus que perplexe les professionnels de l'époque. Il fut recalé quand même 3 fois à l'examen d'entrée de l'école des Beaux-Arts.
1: Ah ouais ?
4: Et oui, son niveau en sculpture était jugé insuffisant.
2: Non, mais c'est
1: nul
2: que...
1: ce que vous faites. Hein.
2: Non, mais c'est vrai que des fois, on sent que ça manque de liant un peu hein, dans ses œuvres.
1: Ouais, ouais, bravo.
2: C'est sûr.
4: Si Carmen de Georges Bizet est aujourd'hui l'opéra français le plus joué au monde, il fut un bide total à sa sortie en 1875.
1: Ah oui.
4: Et ouais, les spectateurs sortirent durant le spectacle, lors de la première, et après avoir recueilli les premiers actes par un silence, mais complètement glacial.
1: Ah, ça.
4: Bah, voilà, rien, pas.
1: Rien, pas un copain,
4: rien.
1: Pas un bravo, rien.
4: Et d'ailleurs, eh ben, Bizet ne s'en remit jamais totalement, et il mourut peu de temps après.
2: Oh,
1: ah ouais,
2: le pauvre. Il avait le cœur brisé.
1: Ah ouais,
4: le cœur brisé.
5: Bizet avait le cœur brisé.
4: S'il avait su. Si les artistes vendent en général beaucoup mieux leurs albums studio que leurs albums live, Eric Clapton fait figure d'exception. Son album Unplugged s'est vendu à plus de 20 millions d'exemplaires. Ce qui en fait finalement, bon, bah déjà, l'album le plus vendu de l'artiste.
1: Oui, je l'ai.
4: Déjà, 20 millions quand même. Et surtout, ça en fait l'album live le plus vendu de tous les temps. Et alors, figurez-vous que cet album...
2: Oh, merde.
1: Figurez-vous.
5: Elle l'a dit,
1: figurez-vous.
4: Je l'ai dit.
1: Et ouais, c'est pas grave.
5: C'est pas la première fois. Mais elle, on le fait pas remarquer, elle.
1: Non, c'est vous.
6: Le problème, si tu veux, c'est que...
4: C'est ta faute.
6: C'est Laurence qui dit figurez-vous.
4: Voilà.
6: C'est l'autre qui fait le con sur les jingles. Et pour cette émission, c'est Lily qui dit figurez-vous. C'est Laurence qui déconne sur les jingles. Et à un moment donné, je suis permis. Hein. Donc, faut interdire à tout le monde. Voilà, c'est tout. Voilà, c'est
4: pas... Alors, ce qui est étonnant...
6: Oui.
1: Oui.
5: Voilà. Alors, t'étonnez-vous?
4: Voilà. Ah là, ça choque personne.
5: Alors.
4: Ce qui est étonnant avec cet album, c'est qu'il a failli ne jamais voir le jour.
6: Et
4: car
6: oui.
4: La maison de disques pensait qu'il ne se vendrait pas. Et Clapton trouvait sa performance trop médiocre.
1: Ah ouais.
4: Voilà.
1: Ah, ouais. Incroyable.
5: Il y en a qui ont du pif.
6: C'est ça qu'il faudrait faire comme truc. Il y a plein de choses comme ça où genre celle qui a cartonné le plus de Brel, c'est Amsterdam là, il aimait pas.
1: Ouais.
6: Et des trucs de compos de chansons qui ont été faites dans des trucs bizarres. Il y a plein d'anecdotes.
5: Tu veux dire qu'il faut qu'on écrive des trucs qu'on aime pas.
1: C'est ça.
7: Essayez.
6: Il y a eu plein de d'anecdotes rigolotes sur les chansons.
4: Ah bah oui.
6: Il y a une rubrique de ça, tu vois.
1: Ah oui, c'est pas mal ça. Ouais, ça.
6: Comme par exemple le chanteur des Doors.
1: Oui, Jim Morrison.
6: Ouais, il voulait chanter une chanson, mais il n'arrivait pas. Et puis il a fait venir une fille dans le studio. Et,
1: ouais. Et tout d'un coup, ça allait mieux.
6: Et ça allait mieux.
1: D'accord.
6: Vois, voilà.
1: Et sur l'album de Clapton, Unplugged, il y a la version de Leila qu'on connaît, qui est très rock vraiment. Et sur l'album live en acoustique, c'est une merveille. Et cet album, vous l'avez pas cet album,
4: non,
1: je vous conseille. Ouais, vraiment. Unplugged.
6: Clapton, c'est quand même.
1: Ah ouais, ouais, ouais. On a fini, Virginie.
4: On a fini.
1: Et ben, c'était super.
4: Et ben, tant mieux.
1: Vous en gardez un petit peu sous le coude, hein.
4: J'en garde toujours sous le coude.
1: Très bien. À tout à l'heure. On se retrouve dans un instant avec Laurence Ruati.
5: Ouais.

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1: Et c'est nous, on est là. Et oui, toujours en place avec Lolotte. Maintenant, vous allez nous proposer une petite Lolo Web, il me semble.
2: Allez.
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1: Figurez-vous, Lolotte, quand vous attendez.
4: Oh,
1: mais c'est
4: il l'a dit.
1: Mais oui, j'ai dit figurez-vous.
4: Il a osé. Et il a osé parce qu'il est loin de Jérôme.
1: Oui, c'est parce que je crois que je n'ai jamais dit figurez-vous. Figurez-vous.
4: C'est vrai?
1: Ah oui, figurez-vous.
4: Oh,
1: du coup, je l'ai
4: emplacé partout. Figure-toi que c'est vrai que j'avais jamais entendu. Donc, on revient sur la Loulou Web.
1: La Loulou Web.
4: Ouais, c'est moi, ouais. Mais nous, on t'aime.
1: Ouais.
4: Alors, il abandonne son poste de conducteur de train. Okay, il est... Alors, ça se passe au Japon. Hein, au Japon. Oui, c'est un nouveau
1: c'est
4: pays.
1: C'est juste à côté.
4: C'est le Japon.
1: T'as le Japon
4: à côté
1: et à côté,
4: le Japon. Voilà. Donc, au Japon, il abandonne son poste de conducteur.
5: Par exemple, elle prend le tic de Carlito. Je crois qu'il y a eu un transfert.
1: Il y a eu un transfert, c'est ça.
5: Il y a eu de l'orage, il y a eu un truc.
4: C'est parce qu'on a changé de place, faut plus le faire ça. Ça, on prend le problème
5: oh là
4: de l'autre.
5: Il n'y a que Didi, il reste Didi en fait.
4: Ça,
5: lui, quand tu le
4: c'est parce que personne n'y veut sa place.
5: Non. Pourquoi les transferts, ça marche pas.
4: Donc, il abandonne son poste de conducteur de train et perd une minute sur le trajet, ce qui va lui faire perdre son poste. Pourquoi?
1: Pourquoi qu'est-ce qu'il a fait? Je parle plus.
6: C'est pas bien d'être en retard. Il abandonne son poste.
5: C'est quoi le truc?
4: Alors, il abandonne son poste, mais pourquoi il abandonne son poste et qu'est-ce qu'il fait exactement?
5: C'est quoi la question? Il est conducteur de
4: train. La question, c'est qu'est-ce qu'il a fait pour abandonner son poste? Il est conducteur de train. Il faut savoir que à Tokyo, exactement, ils sont très, très, très. Le temps, c'est le temps.
1: Ponctuel.
4: Ouais. Tu vois, 27 secondes, c'est 27 secondes. Faut pas déconner. Quand on dit c'est l'heure, c'est l'heure.
5: Ouais.
4: Et là, il est arrivé avec une minute de retard. C'est d'ailleurs ça qu'il a fait. Qui l'a grillé, quoi, entre guillemets. Parce qu'il a abandonné son poste. Pour faire quoi?
1: Mais
4: il a abandonné
1: été...
4: à qui?
1: Il a pas été licencié.
4: Il a pas été licencié, mais effectivement, nous avons déjà la bonne réponse. Voilà. Tu peux lui mettre une.
1: Mais comment vous dire?
4: Voilà.
1: voilà. Et donc?
4: Donc, le problème, c'est qu'il a eu très, très, très envie de faire pipi, ce monsieur. Et il a abandonné son poste à un collègue, enfin, un employé qui n'était pas du tout qualifié. Voilà.
1: Ah, il a laissé quelqu'un conduire le train.
4: Il a laissé quelqu'un conduire le train pendant 3 minutes. Il y avait quand même 160 de passagers dans le train qui roulait à 150 km/h. Voilà.
1: Hey, c'est moi qui ai connu.
7: Hey, Roger, viens là, je vais t'expliquer un truc. Alors le bouton là, c'est pour freiner et celui-là, c'est pour accélérer. Bon, en gros, bon, tu touches à rien, je vais pisser, je reviens.
4: Exactement.
5: Donc tu es en train de dire que au Japon, les trains sont pile à l'heure.
4: Oui, alors oui, ah oui, ils sont très
1: mais
4: très bons.
5: Parce que mais oui, et alors le mec, oui, il a été viré là-bas. Donc il a postulé à SNCF chez nous.
4: C'est ça. Il a été pris, je crois.
5: Et il a toujours le temps de pisser du coup. Et même là, je crois qu'il va se faire virer parce qu'il est un
7: peu trop ponctuel.
5: Ouais,
7: trop ponctuel, il s'est fait virer.
5: Non,
7: aussi.
5: Il est pas assez en retard en fait. Il est en retard mais pas assez.
4: Eh ben oui,
1: d'accord.
4: Eh ben c'est ça mes amis.
1: Écoutez, merci Lolotte.
4: Avec plaisir.
1: Bon, il y en aura d'autres hein, de toute façon.
4: Mais bien sûr, il y en aura d'autres.
1: Virginie, vous avez des mots de grand-mère, je crois à nous proposer, c'est ça hein.
8: Mais
1: bien sûr, vous avez perdu votre fiche. Ah, elle est là.
8: Voilà,
1: tout va bien.
8: Mon Carlito. Alors,
1: oui.
8: Par exemple, si je vous dis, on n'est pas sorti de l'auberge.
1: Ah oui.
5: Oh, oui, ça c'est facile ça.
1: Moi je sais pas.
4: Ah ouais, c'est facile. Ah ouais, c'est facile. Tu sais d'où ça vient?
5: Non, mais je l'ai su, ouais. Si, ça fait une...
7: Oui, on n'est pas sorti de l'auberge.
8: On n'est pas sorti de l'auberge. On n'est pas sorti d'affaire, mais pourquoi cette auberge en
4: Est-ce
8: fait,
4: que
8: là,
4: c'était c'est... un temps de guerre, par exemple?
8: Alors, non, pas du tout.
5: C'était au Moyen-Âge, tout comme ça, ça date de super loin.
1: Ouais, c'est ça. On n'est pas sorti de l'auberge.
8: Ça date de super loin, mais en réalité, est-ce que c'était au Moyen-Âge? Je ne suis pas bien sûre.
4: Je ne suis pas sûre.
8: En fait, ça veut dire que les ennuis et les difficultés se confondent avec l'auberge, car dans l'argot des voleurs, ce mot correspond à la prison.
1: Ah, voilà. Mais bien sûr.
8: Voilà, et donc si cette dernière propose évidemment le gîte et le couvert, c'est quand même un lieu où les désagréments.
5: On n'est pas sorti de l'auberge, ça veut dire qu'on va avoir des problèmes.
1: D'accord.
8: On va avoir des problèmes beaucoup, souvent et longtemps.
1: Eh ben c'est super.
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1: Alors, c'est vrai qu'on se marre bien dans cette émission et puis aussi on réfléchit. Oui. Et pour cela, on fait souvent appel à des philosophes. Et là, c'est le grand sphinx.
2: Le grand sphinx. 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
3: À la voix de merde.
1: J'espère qu'il est au rendez-vous avec nous, grand sphinx.
4: J'arrive.
1: Fait un dérapage contrôlé.
4: C'est surtout que j'évite de tomber en avant quand j'arrive.
1: Eh ben oui, je comprends.
5: Ouais. Il freine tellement fort
4: que je m'accroche au micro.
1: Vous pourriez vous blesser et tomber Kéops.
4: Bah oui, c'est ça.
1: KO, pardon. Alors, allons-y, grand sphinx. C'est une énigme, c'est une devinette, c'est une charade. C'est une question. Une devinette.
4: C'est une devinette.
1: Ok, on est tout oui.
4: Que faites-vous si dans votre Ferrari, vous êtes poursuivi par un cochon?
1: Merci. Pourquoi déjà, j'ai pas de Ferrari.
6: Bon, allez, admettons.
1: Admettons alors.
7: Il est dopé, l'animal.
1: Est-ce que vous avez l'image?
7: Ah oui.
1: Je pense que Yann Morel a eu l'image directe, en fait.
6: Non, mais c'est totalement crédible.
5: Non, mais tu vois dans ton rétro, et en plus,
6: t'es à 40, t'es en ville, t'es en Ferrari. Et là, tu rentres dans le rétro, et là, t'as un cochon qui arrive.
4: Mais ce n'est pas un sanglier, c'est un cochon.
6: Oui, oui.
1: Ah oui.
6: Un cochon.
1: C'est important. Ah, c'est important, apparemment.
6: Oui. Alors.
4: Ça n'a pas la même vitesse.
5: Est-ce que c'est le même coup que le poulet à trois pattes, là? Il me semble qu'il y a une blague un peu comme ça.
1: Que faites-vous si vous êtes poursuivi par une Ferrari dans un cochon?
4: Non. Si dans votre Ferrari, vous êtes bien installé, vous êtes poursuivi par un cochon. Vous avez un cochon.
1: Ah, il y a un truc.
7: Il y a une idée, j'ai l'impression.
1: Ouais, j'ai l'impression.
7: Je le dis ou je le dis
1: non,
7: pas?
1: Non, mais non.
6: Mais si,
1: non.
6: Si.
1: Bah, si, allez-y, non. Alors.
7: Ben, je vais me faire taper ou
1: pas? Non, pas du tout.
6: Non, taper, non, mais. Bon, on a d'autres gages.
7: Eh ben, si t'es pas contente, tu changes de manège.
4: Non.
7: C'est rigolo.
1: Ah, c'est pas mal, c'est vrai,
4: non,
1: c'est.
4: J'ai posé une question précise. Que faites-vous?
5: Bah, tu descends du manège.
1: Tu descends du manège.
5: Tu es sur un manège.
4: Alors pourquoi?
5: Tu es sur un manège.
4: Pourquoi vous avez descendu?
6: Oh, il a les boules parce qu'elle.
1: Il est vénère.
4: Pourquoi?
1: Eh ben, dans un manège, il y a des cochons, des hélicoptères.
7: Dans le cochon.
4: Non. Que faites-vous? C'est dans votre Ferrari, vous êtes poursuivi par un cochon.
5: Bah, vous faites un tour de manège.
4: Bah, non.
5: Vous êtes sur un manège.
1: Eh ben, je sais pas.
4: Je vous demande pas où vous êtes, je vous demande que faites-vous.
5: Bah, vous faites du manège.
4: On demande pas ma question.
7: Mais t'exploses de rire déjà? Tu te dis qu'est-ce qui se passe?
6: Tu fais rien, t'attends la fin du tour de manège.
4: Bah, non.
1: Ça n'a rien à voir avec un manège.
6: Oui, mais il va m'énerver encore là.
1: Alors,
6: je crois qu'il va m'énerver.
1: On explique, pour ceux qui n'ont pas suivi, dans un manège, il y a des cochons, des hélicoptères, des diligences, des chevaux. Et donc, je pense que Titi n'avait pas compris, il y a aussi une Ferrari avec un cochon derrière.
4: Mais j'ai très bien compris.
7: Et Titi n'est pas là.
1: Ah non, mais Titi n'est pas là, excusez-moi.
6: Oui, mais il avait compris pour le fois. Bon.
5: Attends, on est bien d'accord que ça se passe sur un manège.
6: Mais oui. C'est pour ça que tu vois qu'il est énervé là.
5: Bon, mais alors arrête de pinailler.
6: Et oui, il pinaille. Parce que si on donne pas la réponse au mot à mot, il dit ben non, c'était pas ça.
5: Ah oui, non, mais parce qu'il est vexé.
1: Il est vexé.
7: Alors, c'est quoi? Qu'est-ce qu'on fait?
4: Vous me dites où vous êtes.
7: Eh bien, on descend du manège.
4: Ben, pourquoi vous descendez?
7: Et on reste sur le manège,
4: Vous êtes dans votre Ferrari.
7: Ok.
1: Oui, ok.
4: Vous, vous apercevez qu'il y a un cochon rose qui vous suit derrière.
7: Oui.
4: Que faites-vous?
5: Vous faites un tour de manège.
7: On lui fait un clin d'œil? Non, qu'est-ce qu'on fait? On lui dit bonjour.
5: Mais je vais le frapper.
1: Moi aussi.
6: Ouais, non, mais tu sais qu'il y a.
7: Ça va mal, c'est fini.
6: Si ça se passe là, bon, là, on est à la radio. Bon, puis on est tous amis. Mais si tu fais ça dans un bar, on te tape.
7: Près de la fermeture.
6: Il y a un moment donné, t'en prends une.
4: Je ne fréquente pas les bars.
6: Ah non, mais t'as bien. Et je sais pourquoi.
7: C'est une chance.
6: Je sais pourquoi. Parce qu'il a dû t'arriver des problèmes.
5: Non mais en plus, il essaie de faire durer parce que comme il a pas assez de matière pour après, il se dit ah non
4: ça
5: je vais faire durer. Ils ont trouvé.
4: Ça fait des milliers d'années que je les stocke.
6: Alors moi j'attrape la queue de Mickey pour avoir un tour gratuit.
7: Voilà.
4: Ça pourrait être la bonne réponse.
1: Bon mais c'est un rapport avec un manège alors, on est d'accord.
6: Mais oui.
4: Oui.
1: Bon, et ben voilà.
4: Bon, je vous donne la réponse.
1: Allez-y.
7: Vas-y, tu vois bien qu'on est agacé là.
6: Il me tarde.
4: Vous donnez le ticket au mec du manège.
1: Oh là là, là là. On donne le ticket au mec
7: du
1: manège.
7: Vite, il faut partir.
1: Vite,
7: là,
1: cassez-vous.
4: Allez, mes amis, je me casse. Au revoir.
1: Et je sais pas, est-ce qu'il prend le Sphinx, mais...
5: Non,
1: mais
5: là, il y avait limite de la mauvaise foi, quand même. Ah,
7: ouais. C'est un truc costaud. Ah,
6: hein. Non, mais en Égypte, là, normalement, ouais, il a été enterré vivant, non ?
7: C'est quoi ?
1: Ah, oui, oui, oui.
6: Si le Sphinx, il faisait des blagues comme ça à Ramsès et machin, moi, je suis Ramsès, je l'enterre. Hein. Non,
8: lui, il est sous le Sphinx. Il est à l'étage en dessous, il est tombé dans la cave. Ah,
1: d'accord.
7: C'est quoi la liqueur, déjà, la égyptienne, faite à base de...
1: Des prunes. On se retrouve dans un instant avec Yann Morel pour jouer.
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1: Vous êtes dans les affreux Jojo, vous nous écoutez un petit peu partout en France et même à l'étranger, puisqu'il y a pas mal de radios web qui nous diffusent. Et j'allais vous dire un truc et je l'ai mangé. Et vous pouvez nous retrouver sur Facebook également, sur le groupe Les Affreux Jojo. Vous laissez vos blagounettes et on les racontera en direct. Dans les médias, on va retrouver Yann Morel pour un petit jeu.
2: Exactement.
1: Rappelez-nous le principe de ce jeu, s'il vous plaît.
2: Un jeu où on va chanter.
1: Ah,
2: voilà. Okay. Le principe est infinitin.
3: Le principe. Mais il a dit le principe.
1: Ouais, ouais.
2: Non,
1: je suis d'accord.
2: Hein. Le principe.
1: Non, parce que moi, quand j'en fais une, on et clac, li, bim, boum, on me. Hein.
2: Bon, le principe est infinitin.
1: Est infinitin.
2: Je vais donner un mot.
1: Ouais.
2: Et il va falloir que vous me donniez, voilà, une phrase chantée contenant ce mot.
1: Alors, dans un temps imparti.
2: Ah, on rajoute le temps.
1: Ah ben, ça serait
2: vous
1: tellement
2: avez un
1: plus rigolo.
2: Vous avez
1: j'ai ce qu'il faut.
2: Ok, bon.
1: J'ai ce qu'il faut, je crois.
2: Donc, on va faire les équipes. Alors, ouais. Qu'est-ce qu'on n'a pas fait? Eh ben, Jérôme et Titi.
1: Ouais.
4: Oh, je me casse.
2: Contre bah, Virginie, Carlito et Laurence.
1: D'accord. Est-ce que ouais, 10 secondes okay. de réflexion, ça vous paraît correct?
2: Ça me semble pas mal, 10 secondes.
1: 10 ou 15?
2: Oh, 10.
1: Ah, 10. 10, ok.
2: 10, ouais, tu me dis. Allez, mets 15.
1: On va démarrer à allez, 15, allez, hein, quand, voilà. même, quand même. Quand
2: donc,
1: même.
2: Bien sûr, comme il y a une équipe de deux joueurs seulement, ce sera à eux de donner la première réponse. Et le premier mot est le mot bateau.
1: Bateau, c'est parti.
5: On m'en bateau.
2: Très okay, bien,
1: bien joué.
2: Ça,
1: pas mal.
2: C'est très bien joué. Équipe et... Jérôme Titi. Bonne réponse de Jérôme.
6: Il me dit pas merci. Alors. Toi.
1: On y va.
2: Équipe Carlito, Virginie, Laurence. Le mot Laurence. Bateau.
1: Vous l'avez?
3: Non.
1: Tous les bateaux s'envolent. Et voilà. Merci. Au revoir.
4: C'est ça.
1: Autre chose.
3: C'est quoi,
2: tous les bateaux.
1: Tous les bateaux s'envolent. Didier Barbelivien.
3: Vas-y, fais-en un peu plus.
1: Tous les bateaux s'envolent.
6: N'importe quoi. N'importe quoi, là, n'existe pas.
1: C'était... Non, c'est pas ça.
2: Je sais pas.
1: J'ai cru.
4: Non, j'en ai un mot.
1: Il y a une
3: avec
1: chanson
3: l'aplomb...
1: Tous les bateaux s'envolent.
2: Attends, deux secondes.
3: Avec l'aplomb, peut-être ça passe. Hein. C'est pas mal.
4: Non, mais j'en ai un comme Carlito.
1: Attendez, je pose le veto parce que dans le public, il y a un connaisseur et il y a bien une chanson. C'est Michel Sardou, tous les bateaux s'envolent.
4: Ouais, ouais, moi aussi
1: et
4: j'en ai.
1: Bam
4: ouais, ouais. Oh, ouais, tous bim les bateaux, les filles de mon âge,
6: si j'avais un marteau, un bateau.
1: Ou un bateau, n'importe quoi.
4: Si j'avais un bateau.
2: Donc, okay. Allez,
1: si, ça existe pour de vrai.
2: Ça existe pour de vrai, réponse accordée. C'est donc à Jérôme et Titi, toujours le mot bateau.
1: 3, 2, 1, top, c'est parti.
4: Tous les bateaux, les filles.
3: Bateau, c'est pas facile, hein. J'en ai un.
1: Mettez-vous, gardez-le.
3: On en a un. 5.
4: Ah, on va s'aimer sur un bateau, sur un oreiller.
3: Non.
4: Il y a bateau dedans.
3: Non, c'est voilier. Oui,
1: ah,
3: oui,
1: c'est
3: oui.
1: Un voilier.
2: Non,
1: ah,
2: sur
1: oui.
2: Le pont d'un bateau.
1: Sur le pont d'un bateau, ouais, mais il a pas dit.
4: Se brûler la peau
1: bon,
4: sur un bateau.
3: Il les a aidés quand même.
2: Pas du tout, non. Pas du tout.
1: Combien il y a là pour l'instant?
2: Mais
3: 2,
2: c'est pas grave, tant que vous donnez des réponses, le jeu
1: okay.
2: continue.
3: D'accord.
1: Hein Nini, voilà. Vous Rien en avez un.
2: Allez, c'est à vous.
1: Allez-y.
3: De love bateau. De love boat.
1: De love bateau.
6: C'est pas bateau. Hein.
3: Oui.
6: Non, c'est pas bateau, c'est
3: de love boat. Eh bien, un boat, c'est quoi? Bon, allez, j'arrête de faire l'idiote.
1: On repart.
3: Bateau sur l'eau. Ma grand-mère, bateau sur l'eau. Ma grand-mère est dans le pot.
1: Allez.
4: On l'a vu hier, la chanson de l'année 2000, je sais plus combien là. Eddie Preto, bateau mouche.
3: C'est quoi ça?
4: C'est
1: Eddie de Preto. Mais je sais pas s'il le dit dedans.
4: Si, il le dit.
1: Il dit bateau mouche.
4: Oui, il le dit.
1: Vous l'accordez, Yann?
2: Ah ben, normalement, il faut chanter un peu quand même.
3: Ah oui,
1: Allez-y, Yann. Allez-y.
2: Sinon, non, alors, je sais pas.
3: J'en ai un.
1: Oh, elle est contente.
3: Vite,
1: elle en a un.
2: Alors, Thierry, Jérôme, est-ce que vous séchez? Vous me séchez, là?
4: Mais non, mais
1: attends, je lance le chrono, top.
4: Il était un petit navire.
3: Non,
2: c'est pas bateau.
3: Y a pas bateau.
4: C'est un bateau, le navire.
3: Y a pas bateau.
2: C'est le mot c'est bateau.
3: Attendez, Virginie,
1: vous allez vous faire exploser. Vous allez vous faire exploser.
4: Maman, les petits bateaux, dis les jambes.
3: C'est exactement ce qu'elle allait dire.
1: C'est ce qu'on a dit, hein. C'est ce qu'elle
3: c'est
1: a fait
3: qu'on
1: tout
3: a
1: à
3: dit.
1: L'heure.
4: Non.
1: Ah si,
4: non,
1: je suis désolé.
2: Non, elle a,
3: elle
2: fait
3: a dit bateau sur l'eau.
4: Oui,
3: mais c'est
4: bateau
3: ça.
4: Sur l'eau.
2: Donc maman, les petits bateaux, c'est accepté.
4: Et sur le fil, on a gagné.
1: Bob, que dalle, vous avez
4: voilà.
1: gagné.
6: Bon partenaire.
1: Égalité.
2: Oui.
1: Égalité. Ils ont gagné.
4: Égalité de quoi?
1: Ils ont gagné, vous avez gagné.
3: Non.
2: Non, c'est égalité. Une égalité parfaite. plus un pour les garçons parce que c'est eux qui avaient commencé.
1: Yann Morel, vous mettez le bordel dans cette émission par votre faute, on va tous se fâcher. Merci Laurent Soati. Merci Yann Morel, merci Jérôme, merci Titi, merci Virginie. À bientôt.

Bonjour, le dîner d'ouverture du G7 s'est tenu hier soir à Évian où Donald Trump a été accueilli par Emmanuel Macron pour un échange bilatéral. Le détroit d'Ormuz sera complètement ouvert vendredi, jour de la signature attendue de l'accord de paix entre les États-Unis et l'Iran, assuré le président américain. De son côté, le gouvernement veut que les prix à la pompe traduisent au plus vite la chute des cours du pétrole observée depuis plusieurs jours alors que le prix du baril évolue autour des 83$ depuis la signature de l'accord entre États-Unis et Iran. Matignon veut des effets rapides pour le consommateur. Roland Lescure, Maud Brejon et Serge Papin recevront ce mardi matin à Bercy les distributeurs. Après l'épisode de chaleur du mois de mai, la France de nouveau confrontée à la canicule cette semaine. L'épisode gagnera notamment en intensité à partir de demain mercredi. Le mercure pourra atteindre 38 degrés par endroit, voire 40 en toute fin de semaine. À partir d'aujourd'hui, ces fortes chaleurs gagnent du terrain vers l'est, notamment en Bourgogne, Franche-Comté, Champagne, Lorraine et Alsace, où le mercure risque de dépasser les 30 degrés. Les régions centrales et l'Auvergne-Rhône-Alpes verront également les températures progresser. C'est également à partir de ce mardi que les nuits vont devenir progressivement plus chaudes sur une large partie du pays, selon Météo France. Les minimales nocturnes dépasseront souvent 15 degrés et même parfois à 20 degrés. La SNCF met en vente 100 000 billets de TGV Inouï à partir de 19€ pour voyager en août. Cette vente flash débute ce mardi et se termine jeudi. Ces billets seront proposés à 19€ en seconde classe, 29 en première, pour des voyages réalisés donc entre le 3 et le 31 août 2026 inclus. La SNCF a annoncé d'autres opérations promotionnelles pour, je cite, « soutenir le pouvoir d'achat ». C'est la fin de ce flash, une très bonne journée à notre écoute.

Bonjour à toutes et à tous. On commence avec la météo. En Provence verte, le ciel sera légèrement voilé par des nuages d'altitude, mais le soleil restera bien présent. Comptez jusqu'à 25 degrés cet après-midi. Le vent restera faible et variable. Pour demain matin, mercredi, le soleil dominera largement avec des minimales de 17 degrés et un léger vent de sud-ouest. L'actualité est marquée par la disparition de Dominique Lin, le maire du Luc en Provence, président de la communauté de communes Cœur du Var et président du SDIS 83, est décédé dans la nuit de dimanche à lundi, à l'âge de 61 ans, quelques semaines après avoir été hospitalisé à la suite d'un infarctus. De nombreux hommages lui sont rendus dans tout le département. À Brignoles, le complexe sportif du Vabre poursuit son développement. La municipalité vient de lancer la seconde phase du projet avec la construction d'un nouveau gymnase de près de 1200 m². Il accueillera notamment une salle de gymnastique, un espace d'expression corporelle et des aménagements paysagers. Les travaux devraient durer un peu plus d'un an. Toujours à Brignoles, les archéologues ont dévoilé les résultats d'un diagnostic réalisé au Palais des Comtes de Provence. Ces recherches permettent de mieux comprendre l'évolution du monument depuis le XIIIe siècle. Escaliers médiévaux, anciennes prisons et vestiges de bâtiments historiques ont notamment été identifiés. De nouvelles fouilles sont prévues avant la création du futur musée des Comtes de Provence. Du côté de l'environnement, les spécialistes surveillent actuellement une forte présence de chenilles du bombyx disparate dans le massif des Maures. Si ces insectes peuvent fragiliser certains arbres en dévorant leur feuillage, ils ne présentent aucun danger pour l'homme et le phénomène se régule généralement naturellement. Enfin, à Roquebaron, l'enquête se poursuit après l'alerte déclenchée la semaine dernière dans une école primaire à la suite du signalement d'un individu armé. Les vérifications menées par les gendarmes n'ont permis de retrouver aucun suspect ni aucun élément confirmant la présence d'un intrus. Une cellule psychologique reste néanmoins à disposition des élèves et du personnel éducatif. C'était votre Flash Info de la Provence Verte sur Radio Couleur Sud. Excellente journée à toutes et à tous. Vale.

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1: Bonjour à tous, c'est Daniel, il est midi sur Radio Couleur Sud, passé de quelques petites minutes, bienvenue dans les Proventinales. On va parler du Centre Var, de la Provence Verte, jeter un petit coup d'œil à la météo, écouter de la musique et partager quelques chroniques. Ravi de passer ce moment avec vous.

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1: Bonjour. Demain mercredi, le marché de Saint-Maximin à Sainte-Baume vous proposera une large variété de produits alimentaires, textiles, chaussures et produits locaux au centre-ville de 8h à 13h. Mon conseil du jour, préparez votre liste de courses, cela vous permettra de ne rien oublier et de respecter votre budget. Bonne balade sur les marchés de la Provence verte.
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1: Les discrets présentent. Curieuse expression.
2: J'ai un petit oiseau, il vient tous les matins sur mon balcon.
3: Parce que bah, tu y mets quelque chose.
2: C'est vrai.
3: Tu y mets quelque chose.
2: Oui, non, attends. Parce
3: alors
2: que
3: il moi, le l'ai... sait.
2: Oui, mais attends, je l'ai fait une fois. Et puis quand j'ai vu que c'était les pigeons qui venaient.
3: Ah oui.
2: Alors lui, il a eu peur. Oui. Lui, le petit oiseau, il est parti.
3: Ah, oui.
2: Et c'est les pigeons qui étaient là. Ah, ah oui. Je dis, maintenant c'est dommage. Mais...
3: Attendez, petit oiseau. Alors je mets de l'eau parce que je sais qu'il va venir le matin. Alors j'ai des fleurs et puis j'ai une petite coupe et je mets de l'eau. Et alors quand il me voit dans la chambre de la cuisine, quand il me voit, il voit les formes. Quand j'ouvre ma fenêtre ou que je la ferme, il s'en va. Il est très timide. C'est un oiseau qui est très timide.
2: C'est
3: pas les pigeons, c'est un tout petit.
2: Ils ont un peu peur.
3: Il a peur, mais il vient boire. Et après il revient plus tard et il va chercher d'autres copains pour venir boire l'eau que j'ai mis. Et alors si l'eau lui plaît pas, qu'elle n'est pas fraîche ou n'importe, il retourne, il revient plus tard.
4: Mais les bêtes, c'est intelligent.
3: Oui, c'est quand même. Oui.
2: Ah, les petits oiseaux.
3: Mais il est tout petit, il est mignon. Je n'ai jamais essayé de l'attraper ni rien, mais.
2: Ah, vous pourrez
3: non,
2: pas.
3: Non, je ne sais pas. Non, je ne crois pas. Donc.
2: Ah, vous aurez du mal. Hein.
3: Ça, non, parce que d'abord, ouvre ma porte, tout ça, il a le temps de partir. Mais le pigeon ne fait pas ça, le pigeon.
2: Vous savez, prendre un petit oiseau.
3: Non, mais alors lui.
2: Je ne le vois pas dans une cage, hein, parce que la pauvre bête, il serait plutôt s'envoler comme ça, bon, bah, ouais. Ça va.
3: Voilà, alors il ne voit pas
4: mais
3: beaucoup.
4: Mais on voit plus
3: fois.
4: D'hirondelles.
2: Oh, bah,
4: et j'aimais les hirondelles.
2: Il y en a moins, beaucoup moins qu'avant.
4: Ah oui.
2: Il y en a beaucoup moins.
4: Moi, je me rappelle quand je rentrais
2: quand
4: de l'école,
2: petit...
4: il y avait un fil électrique.
2: Oui, il y en a plein.
4: Mais il n'y en a plus. Ben.
2: Il y en a plein parce qu'ils étaient là comme ça, puis paf, et puis ils passaient.
4: Oui.
2: Il y a combien de temps? J'étais gamin, j'étais petit.
4: Non. Ah oui.
2: C'est marrant ça.
4: Oh, moi j'aimais les
2: hirondelles. Il y en a combien qui sont. J'aime bien, mais.
4: Oh non, on n'en voit plus. Hein.

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2: La météo pour ce mercredi 17 juin, c'est le début de la vague de chaleur, soleil de plomb sur la France. Il y aura quand même un peu d'air près de la Manche avec quelques passages nuageux et un risque de brume de mer. Les températures pour ce mercredi matin, 15 degrés à Lille et Cherbourg, 16 degrés pour Brest, 17 à Bordeaux, Biarritz et Strasbourg, 18 degrés pour Paris, 20 à Lyon, 20 également pour Nice et Marseille, 20 à Ajaccio, 21 à Perpignan et 22 degrés pour Toulouse. Et pour ce mercredi après-midi, entre 20 et 33 degrés sur une moitié nord, il fera 22 degrés en Bretagne, 21 sur la Normandie, 26 sur les Hauts-de-France, 30 degrés sur le Grand Est, jusqu'à 33 sur l'Île-de-France, le Centre-Val de Loire et la Bourgogne. Et dans la moitié sud, entre 26 et 36 degrés. Il fera 26 dans la région de Biarritz et sur la Côte d'Azur, 27 à Marseille, 29 sur la Corse, 35 degrés dans la région bordelaise, 36 sur la vallée du Rhône et sur l'Occitanie.

Nous sommes le 16 juin 1888 à Corrance, les femmes du village sont à l'honneur. Ce jour-là, on inaugure l'agrandissement du lavoir communal, projet né de leurs revendications répétées. Le vieux bassin, construit en 1824, était devenu trop étroit pour accueillir toutes les lavandières du village, surtout les jours de lessive générale. Parfois, les disputes éclataient pour une place au bord du bac et les plus âgés devaient s'écarter. La nouvelle structure en pierre de tuf et à double bassin avec une toiture protectrice et une pompe à bras installée sur le côté est un petit bijou d'architecture fonctionnelle. Le jour de l'inauguration, les femmes arrivent en procession, tabliers frais repassés, savon et battoir sous le bras. Accompagnées de leurs enfants, certaines chantent en occitan. Le maire très solennel lit un discours éloquent sur l'hygiène, la dignité et la reconnaissance du rôle essentiel des ménagères dans la société villageoise. Les lavandières rient doucement dans leur foulard. On coupe un ruban, puis la première eau jaillit de la fontaine, pure et fraîche, dans le nouveau bassin. Les applaudissements fusent. Ce lieu deviendra plus qu'un simple lavoir, un véritable centre névralgique de la vie sociale. On y discute des nouvelles du monde, des mariages à venir, des récoltes, des recettes, des remèdes. Les enfants apprennent à lire les lettres des soldats pendant la Grande Guerre, recopiées à la craie sur les margelles. Le lavoir reste en usage jusqu'aux années 1960, puis il est menacé de démolition. Les habitants se battent pour le conserver. Aujourd'hui restauré, le lavoir de Corrance est un monument, un lieu de mémoire vivant, autour duquel un hommage est rendu aux femmes du village qui, battoir à la main, ont porté le progrès à bras d'hommes.

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2: Bon, cela dit, à voir la télévision ce soir sur la TNT ou sur les plateformes, évidemment sur M6, comme d'habitude pendant un certain temps, du football avec France-Sénégal. Oh là, il va y avoir du monde. Oui, je sais, je découvre, je suis pas trop le football, mais bon. Entre parenthèses, M6 sort la grande gagnante cette semaine dans la mesure d'audience de Médiamétrie. Elle a atteint une part d'audience la semaine dernière de 10,6%, autrement dit plus de 2 points au-dessus de la moyenne habituelle. Et je pense que cette semaine, ça va être encore mieux. Revenons aux autres chaînes. Sur TF1, vous avez la série Manque, le retour. France 2 propose une pièce de théâtre, Le Duplex. Une pièce donc signée Didier Caron avec Claire Nadeau et Pascal Légitimus, ainsi que Francis Perrin et Corinne Touzet. En 2024, un couple habitant au dernier étage d'un immeuble parisien rêve de récupérer l'appartement de ses voisins pour créer un duplex. Mais ceux-ci ne comptent pas du tout déménager. Comment vont-ils faire ? France 4 propose un spectacle, qu'orchestre de la garde républicaine à l'Opéra Comique, finale du concours de piano Long Thibault. France 5 propose Déco pour tous, l'envers du décor. La phase déco, une tendance à surconsommer des objets de décoration d'intérieur à des petits prix et fabriqués en Asie. Cela a un lourd impact sur l'environnement. Arte propose un autre documentaire, Monaco, la grande histoire d'un micro-État. L'histoire de la principauté n'est pas aussi anecdotique que l'exiguïté de son territoire. La preuve avec cette passionnante saga documentaire. Donc M6, le football. LCP propose Terre promise. Un documentaire après un long exil, Shazam Madad est retourné en Syrie. Elle tire un carnet de voyage à vif, à la fois intime et tourné vers l'autre. J'aurais tendance à vous conseiller de regarder ce soir France 3 qui propose un téléfilm signé Didier Bivel, ça s'appelle La Défigurée. C'est avec Camille Clarisse et Pierre Perrier. 2 ans après un accident qui a endeuillé la célébration d'un mariage, les miraculés se retrouvent. C'est alors qu'un tueur commence à les éliminer les uns derrière les autres.
3: Survivre à un orage est une chose.
4: Pourquoi Martha n'est pas encore entrée ?
5: Ça pourrait être un ordre.
3: Échapper aux foudres d'un tueur en est une autre.
6: J'ai un trouble de la mémoire depuis la foudre. J'enregistre tout dans les moindres détails. Vous allez retrouver l'ADN de Félix sous les ongles de Nouria.
4: On dirait une mise en scène.
6: Si j'étais superstitieux, je croirais une malédiction.
3: La Fulgurée. Demain dès 6h sur France.tv et à 21h10 sur France 3.
2: Donc je vous conseille de regarder ce soir, à défaut d'autre chose, le téléfilm La Défigurée, diffusé par France 3. Et que vous pouvez aussi retrouver sur la plateforme France.tv.
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0: Bonjour, alors que le dépistage de l'exposition au cadmium en laboratoire de ville est remboursé pour les patients à risque depuis ce mardi, Pierre Souvet, cardiologue, fondateur de l'association Santé Environnement France, déplore que les populations ciblées par ce dépistage ne correspondent pas à la réalité de celles à risque d'être contaminées. Il appelle les autorités à agir concrètement et à prendre toutes les mesures de cet enjeu de santé publique. Peu après un épisode de chaleur inédit en mai, une vague de chaleur plus intense s'installe progressivement en France cette semaine. Samedi et dimanche, les 40 degrés pourraient être atteints sur une grande partie du centre du pays. Le gouvernement annonce la fermeture temporaire d'un site officiel destiné aux volontaires pour des missions de bénévolat. Je veux aider.gouv.fr en raison d'un piratage. Des données auraient été extraites. Selon les premières analyses, quelques 550 000 comptes sont concernés par une extraction de données personnelles d'utilisateurs. Aucun compte utilisateur n'a été compromis, ni aucun mot de passe. Un véritable point de bascule, un rapport de l'Institut Reuters pour l'étude du journalisme indique que les réseaux sociaux et plateformes vidéo sont devenus pour la première fois cette année la principale source d'information mondiale. Utilisée par 54% des répondants, ils se retrouvent désormais devant la télévision et les médias traditionnels dont le modèle économique est menacé. Le gouvernement va déployer un outil conversationnel d'intelligence artificielle auprès d'environ 1 million d'agents de la fonction publique d'État pour un coût estimé à 700 000 euros, incluant l'accès au modèle de Mistral. Cet outil destiné à l'assistance dans les tâches quotidiennes est notamment censé fluidifier la gestion de certaines procédures judiciaires, notamment. C'est la fin de ce flash, une très bonne journée à notre écoute.
1: Bonjour à toutes et à tous, on commence avec la météo. En Provence verte, le ciel sera légèrement voilé par des nuages d'altitude, mais le soleil restera bien présent, comptez jusqu'à 25 degrés cet après-midi, le vent restera faible et variable. Pour demain matin, mercredi, le soleil dominera largement avec des minimales de 17 degrés et un léger vent de sud-ouest. L'actualité est marquée par la disparition de Dominique Lin, le maire du Luc en Provence, président de la communauté de communes Cœur du Var et président du SDIS 4 est décédé dans la nuit de dimanche à lundi, à l'âge de 61 ans, quelques semaines après avoir été hospitalisé à la suite d'un infarctus. De nombreux hommages lui sont rendus dans tout le département. À Brignoles, le complexe sportif du Vabre poursuit son développement. La municipalité vient de lancer la seconde phase du projet avec la construction d'un nouveau gymnase de près de 1200

0: 200 mètres carrés. Il accueillera notamment une salle de gymnastique, un espace d'expression corporelle et des aménagements paysagers. Les travaux devraient durer un peu plus d'un an. Toujours à Brignoles, les archéologues ont dévoilé les résultats d'un diagnostic réalisé au Palais des Comtes de Provence. Ces recherches permettent de mieux comprendre l'évolution du monument depuis le XIIIe siècle. Escaliers médiévaux, anciennes prisons et vestiges de bâtiments historiques ont notamment été identifiés. De nouvelles fouilles sont prévues avant la création du futur musée des Comtes de Provence. Du côté de l'environnement, les spécialistes surveillent actuellement une forte présence de chenilles du bombyx disparate dans le massif des Maures. Si ces insectes peuvent fragiliser certains arbres en dévorant leur feuillage, ils ne présentent aucun danger pour l'homme et le phénomène se régule généralement naturellement. Enfin, à Roquebaron, l'enquête se poursuit après l'alerte déclenchée la semaine dernière dans une école primaire à la suite du signalement d'un individu armé. Les vérifications menées par les gendarmes n'ont permis de retrouver aucun suspect ni aucun élément confirmant la présence d'un intrus. Une cellule psychologique reste néanmoins à disposition des élèves et du personnel éducatif. C'était votre Flash Info de la Provence Verte sur Radio Couleur Sud. Excellente journée à toutes et à tous.
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Dans un quartier du vieux Delhi en Inde, une petite tribu de chats règne depuis des temps immémoriaux sur un labyrinthe de ruelles. Libres et indomptables, les sauvages ne craignent personne et sont intrépides et courageux, regardant leur destin en face en toutes circonstances. Il y a Miao, une vieille siamoise pleine de sagesse, Hulo, le grand guerrier, Béral, la reine élégante, Patte Gauche, le jeune chat à la curiosité sans limite qui se met toujours dans le pétrin. Mais un jour, Mara, un chaton aux yeux verts, débarque dans le clan. Et selon les légendes félines, son arrivée est le présage d'événements qui menacent de bouleverser tout ce qui leur est cher. À travers les aventures d'une tribu de chats des rues, ce roman raconte des histoires universelles. L'amitié, la haine, l'espoir, la solidarité, mais aussi le droit de chaque être à vivre librement. C'est un chef-d'œuvre empreint d'une extraordinaire humanité. Les chats au cœur d'ambre de Nilanja Roy est paru chez City Éditions.

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0: Bonjour à tous, vous êtes sur votre radio préférée en compagnie de Christian pour la chronique La Reprise.
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Ève, lève-toi. Cette chanson, enregistrée en 1986, est le titre le plus connu de la chanteuse Julie Pietri. Il a atteint la première place du top 50 en novembre 1986 et est resté classé durant 27 semaines. Ève, lève-toi a été récompensée par un disque d'or, 500 000 exemplaires certifiés, et s'est vendue à environ 900 000 exemplaires. Cet hymne féministe a été écrit par Julie Pietri et Jean-Michel Berria. La musique est signée par le compositeur Vincent-Marie Bouveau. L'originalité de la chanson réside notamment dans la mélodie qui se veut par moments arabisante. En effet, ayant grandi en Algérie puis au Maroc, à Casablanca, Julie Pietri souhaitait, en souvenir de ses racines orientales, apporter un mélange de culture dans une chanson de variété française. Le vidéoclip a quant à lui été tourné en Tunisie, à Zarzis et dans la cité troglodyte de Matmata. Pour l'enregistrement d'Ève Lève-toi en 1986, son interprète, qui n'est alors connu que sous le prénom de Julie, décide de chanter sous son nom complet, à savoir Julie Pietri. Paradoxalement, ce tube va mettre du temps à s'imposer à sa sortie avant l'été. En effet, les médias ne sont pas convaincus que la mention du nouveau nom de l'artiste sur la pochette du 45 tours soit judicieuse. De plus, le texte parlant de libération de la femme et la mélodie prenant des accents orientaux, bon nombre de radios vont bouder la chanson pendant plusieurs mois. Vincent-Marie Bouveau réalise alors, avec l'aide d'un DJ, le remix club d'Ève Lève-toi, une version rapidement très appréciée dans les discothèques durant l'été. Le public donne ainsi raison à la chanteuse et le 45 tours finit par être largement programmé à la radio. La reprise proposée est celle de Mauvais Oeil, un duo composé de Sarah Ben Abdallah et d'Alix Lebon.

Bienvenue dans l'alphabet en chanson, aujourd'hui K comme Patricia Cass. Depuis le succès de Mademoiselle chante le blues, la belle de Forbach n'a pas chômé. À peine a-t-elle achevé sa dernière série de spectacles qu'elle décide d'entrer en studio. En 1999, pour le mot de passe, l'interprète de Mon mec à moi convoque le top actuel des auteurs-compositeurs. Pascal Obispo, Jean-Jacques Goldman et Zazie ont planché dur pour accoucher des 12 titres de l'album. La palme revient tout de même au chanteur bordelais Pascal Obispo, qui a lui composé 10 chansons. De son côté, Goldman signe Une fille de l'Est et les chansons commencent. En 2016, Patricia Cass revient avec un nouvel album et n'est pas prête de se reposer sur ses lauriers. Voici Patricia Cass, Mademoiselle chante le blues.

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1: Bien voilà, c'est la fin de ces Proventinales. J'ai été ravi de passer cette fin de matinée avec vous. On se retrouve demain. D'ici là, passez une bonne journée à l'écoute de Radio Couleur Sud dans la Provence Verte.

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2: Bonjour à tous. Aujourd'hui, gros plan sur Valérie Mérès. Valérie Mérès, née en juin 1955 à Paris, passe son enfance et son adolescence à Casablanca. Passant beaucoup d'heures dans le ciné-club de son papa, elle se prend de passion pour le cinéma. Rentrée en France, elle décide donc de devenir actrice. Elle est engagée par le Splendide, où elle travaille tout d'abord à la régie avant de tenir un petit rôle dans la pièce « Ma tête est malade » en 75, jouée par la troupe de 75 à 1977. Elle se voit confier quelques apparitions dans de nombreux films. En 1977, elle obtient son premier grand rôle dans L'une chante, l'autre pas d'Agnès Varda. C'est à la même époque qu'elle quitte le Splendide. Elle tourne dans de nombreux longs métrages et s'essaye également à la chanson. Mais c'est en 1983 qu'elle connaît un tournant dans sa carrière en interprétant la fiancée de Coluche dans le film Banzai. Le film est un immense succès et la jeune actrice devient très populaire. Dès lors, elle va enchaîner les tournages et alterner les rôles entre le cinéma et la télévision, où elle rencontre la même réussite. Elle revient également au théâtre, où elle joue dans de nombreuses pièces classiques ou même contemporaines. Dans les années 90, elle ajoute une corde à son arc en devenant animatrice et chroniqueuse pour plusieurs émissions. Je passe à la télé, on a tout essayé, on va se gêner. Elle publie en 2009 son autobiographie « Quand je serai grande, je serai actrice américaine ». Côté cœur, elle vit une histoire d'amour pendant 3 ans avec Thierry Lhermitte. Elle est la mère de Tina, née en 1987, et d'Eliott, née quant à lui en 1994. Depuis février 2014, elle est la grand-mère de Scarlett. On se retrouve très vite avec d'autres infos.

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3: Bonjour à tous. Dans l'actualité musicale du jour, on parle de Taylor Swift. Taylor Swift devient l'artiste musicale la plus riche de l'histoire. Taylor Swift entre à nouveau dans l'histoire. Âgée de 36 ans, la pop star affiche une fortune estimée à 2 milliards de dollars américains. Un chiffre qui a doublé en seulement 2 ans depuis qu'elle a été déclarée milliardaire. Ainsi donc, selon certains, la chanteuse est désormais l'artiste musicale féminine la plus riche de tous les temps. Ce statut est le fruit d'années passées au sommet des classements, mais également d'un véritable tournant amorcé en 2020, après avoir perdu la propriété de ses masters à la suite d'un conflit très médiatisé avec sa maison de disques. Taylor Swift a commencé à réenregistrer son catalogue. L'initiative a redynamisé une communauté de fans déjà très fidèles, mais également son portefeuille. Les redevances générées par ses nouvelles chansons lui étant à présent versées directement plutôt qu'à une maison de disques. Une riche idée, semble-t-il, de la part de la star qui n'en oublie pas d'être généreuse, gâtant donc ses fans et employés dès qu'elle le peut. Cerise sur le gâteau, l'année dernière, la star a récupéré les droits de tout son portfolio après être finalement parvenue à racheter ses masters originaux, autrefois possédés par le manager Scooter Braun pour un montant estimé à 360 millions de dollars. Taylor Swift continue donc de dominer l'industrie musicale tout en diversifiant ses sources de revenus, que ce soit via ses tournées monumentales, dans ses films ou encore ses partenariats. On se retrouve très vite avec d'autres actualités musicales. Cool.

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3: Bonjour à tous, dans l'actualité des objets connectés, on parle de KippyCat 2, un GPS pour suivre les escapades de votre chat. Kippy lance le Cat 2, un tout nouveau capteur GPS pensé pour les chats, plus réactif, compatible LTE et doté d'un suivi d'activité. Il promet de retrouver plus vite les félins vadrouilleurs, à condition donc d'accepter l'abonnement qui va avec. Les chats ont une spécialité, disparaître au moment où l'on commence à s'inquiéter. Derrière cette plaisanterie, on peut le dire, eh bien le sujet est bien réel. Selon les chiffres mis en avant par Kippy, plus de 60 000 chats seraient déclarés perdus chaque année en France. La marque lance donc le KippyCat 2, une nouvelle génération de colliers GPS conçu spécifiquement pour les félins. L'appareil reprend le principe d'un traceur connecté, mais avec une promesse de localisation plus rapide et beaucoup plus précise. Le Cat 2 s'appuie sur les constellations GPS Galileo et GLONASS, ainsi que sur une connectivité LTE censée sélectionner automatiquement le meilleur réseau disponible. Kippy évoque un suivi mis à jour à quelques secondes d'intervalle et une portée sans limite de distance tant que la connexion suit, évidemment. Le fabricant insiste aussi sur l'intégration d'un récepteur GNSS de nouvelle génération, capable de capter plusieurs satellites simultanément. Le KippyCat 2 ne se contente pas d'indiquer où se trouve l'animal. L'application permet également de consulter l'historique de ses trajets sur plusieurs semaines, définir une zone de sécurité avec alerte en cas de sortie de cette zone, ou encore d'activer un signal sonore et une lampe torche pour retrouver physiquement le chat dans un jardin, un garage ou même un recoin sombre. En tous les cas, eh bien sachez-le, ce traceur pèse 23 grammes. S'adresse donc au chat de plus de 4 kilos. Il est intégré à un collier doté d'un système anti-étranglement prévu pour se détacher en cas de tension et bénéficie donc d'une résistance à l'eau allant jusqu'à 30 minutes d'immersion à 1 mètre de profondeur. Le KippyCat 2 est annoncé au prix conseillé de 70€. Il est disponible en France dès à présent. On se retrouve très vite avec d'autres objets connectés à découvrir.
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La météo pour ce mercredi 17 juin, c'est le début de la vague de chaleur, soleil de plomb sur la France. Il y aura quand même un peu d'air près de la Manche avec quelques passages nuageux et un risque de brume de mer. Les températures pour ce mercredi matin, 15 degrés à Lille et Cherbourg, 16 degrés pour Brest, 17 à Bordeaux, Biarritz et Strasbourg, 18 degrés pour Paris, 20 à Lyon, 20 également pour Nice et Marseille, 20 à Ajaccio, 21 à Perpignan et 22 degrés pour Toulouse. Et pour ce mercredi après-midi, entre 20 et 33 degrés sur une moitié nord, il fera 20 degrés en Bretagne, 21 sur la Normandie nord. Il fera 20 degrés en Bretagne, 21 sur la Normandie, 26 sur les

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1: Bonjour à tous. Aujourd'hui, gros plan sur Valérie Mérès. Valérie Mérès, née en juin 1955 à Paris, passe son enfance et son adolescence à Casablanca. Passant beaucoup d'heures dans le ciné-club de son papa, elle se prend de passion pour le cinéma. Rentrée en France, elle décide donc de devenir actrice. Elle est engagée par le Splendide, où elle travaille tout d'abord à la régie avant de tenir un petit rôle dans la pièce « Ma tête est malade » en 75, jouée par la troupe de 75 à 1977. Elle se voit confier quelques apparitions dans de nombreux film. En 1977, elle obtient son premier grand rôle dans L'une chante, l'autre pas d'Agnès Varda. C'est à la même époque qu'elle quitte le Splendide. Elle tourne dans de nombreux longs métrages et s'essaye également à la chanson. Mais c'est en 1983 qu'elle connaît un tournant dans sa carrière en interprétant la fiancée de Coluche dans le film Banzai. Le film est un immense succès et la jeune actrice devient très populaire. Dès lors, elle va enchaîner les tournages et alterner les rôles entre le cinéma et la télévision, où elle rencontre la même réussite. Elle revient également au théâtre, où elle joue dans de nombreuses pièces classiques ou même contemporaines. Dans les années 90, elle ajoute une corde à son arc en devenant animatrice et chroniqueuse pour plusieurs émissions. Je passe à la télé, on a tout essayé, on va se gêner. Elle publie en 2009 son autobiographie « Quand je serai grande, je serai actrice américaine ». Côté cœur, elle vit une histoire d'amour pendant 3 ans avec Thierry Lhermitte. Elle est la mère de Tina, née en 1987, et d'Eliott, née quant à lui en 1994. Depuis février 2014, elle est la grand-mère de Scarlett. On se retrouve très vite avec d'autres infos.

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4: Bonjour. Demain mercredi, le marché de Saint-Maximin-la-Sainte-Baume vous proposera une large variété de produits alimentaires, textiles, chaussures et produits locaux au centre-ville de 8h à 13h. Mon conseil du jour, préparez votre liste de courses, cela vous permettra de ne rien oublier et de respecter votre budget. Bonne balade sur les marchés de la Provence verte.
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1: Bonjour, football, Coupe du Monde, sensation à Atlanta. Hier, l'Espagne, qui figure parmi les grands favoris, a été tenue en échec par la modeste équipe du Cap Vert, 0 partout. Pour son entrée dans la compétition, la Rora n'a visiblement pas su trouver la clé pour marquer face à la valeureuse défense des requins bleus, et ce malgré la possession du ballon et des tirs cadrés. Foot toujours, Pierre Sage quitte le RC Lens pour rejoindre Crystal Palace au sortir d'un exercice 2025-2026 historique qui a vu le Racing Club de Lens se qualifier pour la Ligue des Champions et remporter sa première Coupe de France. L'entraîneur a informé la direction du club de sa volonté de quitter ses fonctions. Ainsi, le Racing a conclu un accord avec le Crystal Palace FC pour le transfert définitif du technicien vers le sud de Londres. Tennis, un an presque jour pour jour après leur quart de finale sur le gazon du Challenger de Nottingham, Terence Atman, 53e mondial, et Martin Landalou, 55e, se retrouvaient hier au premier tour du tournoi de Halle. Le nordiste, seul français présent dans le tableau allemand, resté sur 5 défaites d'affilée, mais il a mis fin à cette triste série en l'emportant sur le score de 6-3, 3-6, 7-6 en 2h17 de jeu. Auteur de 10 aces, il n'a perdu qu'une fois son service. Le voici donc en 8e de finale avec l'assurance de gagner 4 places au classement lundi prochain. Au tour suivant, Atman affrontera le vainqueur du match entre Thomas Echeverry et Daniil Medvedev.

0: Bonjour à tous, c'est Alexis, je suis ravi de vous retrouver sur Radio Couleur Sud, la radio de la Provence Verte. On vient d'écouter Pierre Demar avec Je pense à vous. On enchaîne tout de suite avec Zoé Closure et le titre Balance. Bonne écoute sur votre radio préférée.
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0: Vous écoutez Radio Couleur Sud, la voix de la Provence Verte. À l'instant, c'était Robin avec Théou et on fait maintenant un petit saut dans le temps, direction 1985, avec un classique indémodable. Voici UB40 et I Got You Babe. Montez le son.
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0: reste ensemble sur Radio Couleur Sud, c'est le moment de retrouver Superbus et Kyo pour le titre OK KO. Et n'oubliez pas, si vous voulez choisir vos morceaux, vous pouvez envoyer vos demandes directement sur www.generationtube.com. On attend vos demandes.
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C'était Florent Pagny et Zazie à l'instant sur l'antenne de la Provence Verte. Voici maintenant Jennifer Lopez avec Ain't It Funny. Merci d'avoir été avec nous, c'était Alexis, au revoir et à très bientôt.

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6: La météo pour ce mercredi 17 juin, c'est le début de la vague de chaleur, soleil de plomb sur la France. Il y aura quand même un peu d'air près de la Manche avec quelques passages nuageux et un risque de brume de mer. Les températures pour ce mercredi matin, 15 degrés à Lille et Cherbourg, 16 degrés pour Brest, 17 à Bordeaux, Biarritz et Strasbourg, 18 degrés pour Paris, 20 à Lyon, 20 également pour Nice et Marseille, 20 à Ajaccio, 21 à Perpignan et 22 degrés pour Toulouse. Et pour ce mercredi après-midi, entre 20 et 33 degrés sur une moitié nord, il fera 20 degrés en Bretagne, 21 sur la Normandie, 26 sur les Hauts-de-France, 30 degrés sur le Grand Est, jusqu'à 33 sur l'Île-de-France, le Centre-Val de Loire et la Bourgogne. Et dans la moitié sud, entre 26 et 36 degrés. Il fera 26 dans la région de Biarritz et sur la Côte d'Azur, 27 à Marseille, 29 sur la Corse, 35 degrés dans la région bordelaise, 36 sur la vallée du Rhône et sur l'Occitanie.
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Bonjour à tous. L'Espagne, tenue en échec par le Cap-Vert 0-0, c'est l'exploit du jour. La Roja, pourtant favorite, n'a rien pu faire face à une équipe capverdienne héroïque pour son tout premier match en Coupe du Monde. Une performance historique qui laisse le groupe H grand ouvert. Dans ce même groupe, l'Uruguay a aussi été accroché 1-1 par l'Arabie Saoudite. Menée par Abdullela Al-Amri à la 41e minute, la Céleste a égalisé en fin de match par Maxi Araujo à la 80e minute.

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1: Nom de Dieu, oui, on est là.
2: Ah, nous did you.
1: Ah oui, non, mais on n'est pas là pour... on n'est pas là pour farcir les tomates.
3: On n'est pas là pour se faire engueuler. On est là pour le défilé.
1: Yann Morel est là. Bonjour, Yann, comment ça va?
3: Très bien, Carlito, je vais très bien. Et vous, comment allez-vous de même?
1: Mais bien, j'adore Jacques Brel.
3: Yann,
1: Yann, vous allez bosser comme un malade aujourd'hui, vous le savez.
4: Oh oui, je le sais.
1: Vous allez nous proposer un petit jeu.
4: Oui, tout
1: on à appellera fait. Un de vos collaborateurs en Chine.
4: Oui, Ping, bien sûr.
1: Ping, monsieur ouais. Ping.
4: On adore.
1: C'est déjà pas mal. Vous allez nous faire déjà pour ça pour commencer. C'est plutôt bien. Jérôme est là avec une question oui. Colle tout à l'heure.
5: Oui.
1: Ok. Thierry
5: oui.
1: Est là. Bonjour Thierry.
6: Oui, bonjour.
1: Comment est-ce que
6: ça?
1: Est-ce moi bien? C'est parfait. Virginie est là. Bonjour Virginie.
7: Bonjour Carlito.
1: Je suis mal poli. Je commence toujours par les garçons.
7: C'est pas
1: surtout
7: grave.
1: Que pour l'instant, Virginie oui. Est un petit peu seule.
7: Pour l'instant.
1: Pour l'instant.
4: Ouais.
1: Parce que, écoutez, Lolotte.
8: Oui!
1: Laurence Ruati, vous êtes là?
9: Comment ça va, mes choubidou?
8: Alors, je vais vous faire des trucs.
1: De
8: vous
1: dingue.
8: Allez voir. Alors, figurez-vous.
1: Figurez-vous. Lolotte arrive. Hein, elle était dans le train. Elle a eu un petit peu de retard dans le
3: ouais,
1: train.
3: Non, donc... mais elle a et de toute façon, elle a toujours quelque chose, te gonzesse.
1: Ah, elle est toujours en pétard. Vous voulez dire qu'elle a toujours un pétard de travers, c'est ça?
3: Elle s'en va, elle va passer un coup de fil. Non, mais elle est bon patron, je te
7: elle
3: dis.
7: Est overbookée.
1: Elle est
3: overbookée.
1: Non, mais c'est vrai qu'elle fait des spectacles et donc elle voyage entre là-bas, de là, et
3: entre
1: le train, l'avion, le paquebot, tout ça, le canoë kayak.
7: C'est le talent, ça, les gars. Vous connaissez pas ça, vous avez pas ce problème.
3: Non, mais attends.
8: Vous me cherchez.
1: Vous me cherchez. Donc, machine à café, on parlera de quoi tout à l'heure, Virginie?
7: Oui, d'artiste.
1: D'artiste?
7: Oui.
1: La musica. Très bien.
7: Pas que. Non,
1: l'artiste.
7: Les artistes. Voilà. Ah, okay. Ces artistes.
1: Bon, moi je vous propose de faire un petit karaoké tout de suite.
7: Oui.
1: Ça vous dit?
7: Oui.
1: Donc vous entendez une musique hyper connue. En général, vous la trouvez. Le problème, c'est que c'est pas les bonnes paroles. Ce sont les paroles d'un autre artiste. Est-ce que vous êtes chaud?
8: Oui.
1: Alors on y va. Ah. Écoutez plutôt.
10: J'ai tout.
3: Retiens la nuit.
10: J'ai le.
1: Non.
3: Les ports du pays d'Ancien.
10: Oui. La piscine.
7: Oh. Dans le. John Birkin. La piscine.
3: Le bulle marine.
10: Bulle
1: marine de qui?
3: Adjani.
1: Isabelle Adjani. One point pour.
3: Moi. Tout moi.
1: Pour tout le monde.
3: Tout moi. J'ai dit ports du pays d'Ancien et j'ai dit.
1: Non, non,
3: et j'ai dit bulle marine.
1: Non, vous n'avez pas dit pénitentiaire.
3: Ah bah si, j'ai dit les portes du pénitencier.
1: Si.
4: Ah oui, oui.
6: Tu n'avais pas dit les
1: écoutons,
6: portes.
1: Retour en arrière. Ah oui, c'est vrai. Ok, ça marche. Alors. Deuxième extrait, attention.
10: Porte l'eau, porte la vie.
4: Claude François.
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1: Oui, mais écoutez les paroles.
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4: Yannick Noah.
1: Oui.
3: Les tigres, les nigres.
4: Les lions.
1: Non.
4: Les lions.
1: Les lions.
3: Les lions.
1: Et ça marche dessus.

0: Voilà. Donc
1: oui,
0: c'est bien.
1: Bon. Porte l'eau, porte la vite. Oui, oui. Je crois que c'est une bonne idée.
0: Allez, grand succès des années 80.
2: Rue déserte, dernière cigarette, Florence Milange. Image.
0: Ouais.
1: C'est Démon de minuit.
0: Ouais.
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0: Vous connaissez sûr.
1: Chanson pour rire, chanson en Rital. Rital pour une escale, week-end, afin de
2: week-end à Rome, non ?
0: Oui, exactement.
1: Bulle dans ta bulle.
0: Eh ouais, c'était week-end à Rome. J'adore cette chanson. J'adore.
2: Gros respect. Là.
0: Ah ouais, gros respect. Oh là là, qu'est-ce que c'est bon ça.
3: Ah, Étienne.
0: Ouais. Franchement, et vous savez comment elle a été écrite cette chanson ?
3: Non.
0: En fait, avec des potes, ils partaient à Rome.

0: dans la voiture, ils étaient en décapotable. Et il y en a un qui a fait « Oh, on va écrire une chanson !» Et l'autre, il a fait « Oui, canin !» Et hop, bla bla bla, bla, elle a été écrite, je crois, en 5 minutes.
1: Bah oui.
0: Le tube interplanétaire, quoi.
2: Mm. Voilà. Ah, puis c'est bon.
0: Hein. C'est bah oui, c'est chouette. S'il y a week-end.
2: Et puis il a une bonne tête, lui.
0: Oui, oui. Et enfin, Laurence Ruati nous a rejoint. Ça va, ça s'est bien passé, votre voyage?
1: Oh oui, mais j'étais à Rome, justement.
0: Eh ben oui, c'est pour ça.
1: Une ambiance là-bas, c'est
0: dingue. On a dit que vous aviez du retard, vous étiez dans le train, vous y arriviez.
1: Et oui, et me voici.
0: Eh ben, on se retrouve dans un instant, à tout de suite. Merci les Jojos, c'était bien ça.
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1: Merci d'être avec nous.
2: Attends, mais tu diriges rien
1: et
2: tout là.
1: S'il vous plaît.
2: T'es arrivé en retard, tu commences pas à faire des petits papiers à Carlito pour dire ce que tu vas faire.
1: Mais pourquoi vous coupez la chic là?
2: Non, mais elle arrive 10 minutes de retard et puis elle va choisir ce qu'on va dire.
1: Écoutez,
2: tu t'assois, tu bouges pas.
1: Écoutez,
2: et voilà.
1: Elle saura se faire pardonner, je vous le garantis.
3: Pas encore.
2: Mais oui, mais on dirait que tu fais exprès.
4: Oui, c'est ça.
1: Vous cherchez. Vous cherchez. Dans un instant, on passera un petit coup de fil en Chine. On ira voir Monsieur Ping. Et dans les médias, c'est une tournée de blagues générale avec Laurence Ruati.
3: Mais
1: bim, vous avez qu'à pas arriver en retard.
3: Alors c'est un couple, ils sont au resto, puis il y a le serveur qui vient les voir et puis il dit à la nana madame, ce ton, là elle est un petit peu gênée, tu vois, et puis elle lui répond écoutez, il est riche au moins, c'est déjà ça. Ah non, mais je parlais du plat.
1: C'est bien.
3: Et tu me prends un brûle pour
1: non, mais écoutez, vous avez fait une cascade.
2: Ouais,
1: c'est
2: moi
1: bon.
2: Je dis que quand on a 10 minutes de retard, tu vois, on essaie de soigner son entrée. Okay,
1: voilà. Yann Morel.
5: Alors, c'est un mec qui va en confession. Et donc il commence à dire au curé, alors voilà, donc ça se passe en 1952. Et en 1952,
2: pourquoi
5: et donc
2: 52
5: tu vas voir, ça se passe en 1952.
2: Ça a l'air important.
5: Oui, tout à fait. Donc le mec, il est en confession, il dit voilà, mon père, je viens vous voir parce que il se trouve que pendant la guerre, j'ai dû mentir, quoi. Ah bon, vous avez dû mentir, mais pourquoi, monsieur? Parce que j'ai caché des juifs chez moi. Du coup c'est pas si grave que ça. C'est plutôt un pieux mensonge, ça, y a pas de souci. Mais voilà, je dois soulager ma conscience parce qu'en fait je leur ai demandé un loyer. Oui, bon, c'est pas forcément joli, mais en même temps, bon, c'était la guerre. Ouais. Enfin, voilà, il fallait s'en sortir comme on pouvait. En plus, vous les avez quand même nourris, ces gens, je suppose. Oui, bien sûr. Bon, voilà, c'est pas très, très grave au final. Oui, mais voilà, mon père, je leur ai pas dit que la guerre était finie.
1: Moi, j'aime bien, moi. Jérôme.
2: Oui, mais pour suivre, justement, dans l'église, c'est un curé qui va voir son pote, le rabbin. Et il fait, dis donc, tu sais que j'ai un truc pour manger gratos? Et le rabbin, il fait, ah bon? Et comment ça se passe? En fait, voilà, je vais au restaurant. Alors, je prends un restaurant et j'y vais jamais avant 21h30, 22h. Tu vois, juste pour le deuxième service. Et le rabbin, il fait, ouais. Et puis, donc, là, après, j'attends que je prends la commande, tu vois, je prends mon temps. Ouais, je prends une entrée, un plat, un dessert, je prends mon temps, tranquille. Puis le café, le cognac. Puis j'attends la fermeture. Le rabbin, il fait, ah bon? Mais comment tu... Mais je bouge pas. Puis alors, les gens, les serveurs, tout ça, bon, mais ils font le ménage, ils rangent les tables et tout, ils mettent les tables sur les chaises, et puis, à un moment donné, bien sûr, il y a un garçon qui vient me voir pour me demander de payer. Ouais, bon, et bien là, je lui dis que j'ai déjà payé à son collègue, qui est déjà parti. Et comme je suis curé, personne ne met ma parole en doute, tu vois, c'est... Oh, le rabbin, il dit, mais ouais, purée, mais c'est super comme truc. Il dit, pourquoi on n'y va pas ensemble? Et bien, le curé, écoute, si tu veux, ok, je m'occupe de la réservation, demain, on va au resto. Donc, les deux, le rabbin et le curé, se retrouvent au resto. Et donc, ils font comme ils ont dit, 21h30, machin. Ils commandent, ça dure. Et puis, là, le serveur arrive pour payer. Puis, le curé, il fait, non, ça y est, c'est déjà fait. J'ai payé avec votre collègue, là, qui est parti. Et puis le rabbin qui rajoute, oui, puis d'ailleurs, ça fait un moment qu'on attend la monnaie.
1: Oh, moi je valide, allez bien. Est-ce qu'on a le temps de passer un petit appel en Chine? Non, on va le faire après, Virginie, pour conclure,
6: oui.
1: Vite.
6: Oui, c'est un petit ver de terre qui a décidé d'hiberner. Et alors il hiberne, et puis un matin, au beau jour, hop, il sort sa petite tête de son trou, et puis là, il voit un autre ver à côté de lui. Et donc, il engage la conversation. Il dit, c'est bien un beau temps aujourd'hui, hein? Pas de réponse, rien, silence. Bon, il est un peu surpris, tu vois, il se dit, il est timide. Il fait, bon, espérons que ça va pas se gâter ce week-end. Hein. Pas de réponse, rien. C'est bon. Bon, remarquez, on n'a pas trop à se plaindre quand même cette année, hein. Le printemps, il commence tôt. Pas de réponse. Alors là, il rentre dans son trou ici. Et merde, j'ai encore parlé à ma queue.
1: Ah, je l'adore, je la connaissais, mais je l'adore, elle est vraiment bien. On se retrouve dans un instant, on va faire un tour en Chine.
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1: Si vous venez d'arriver, vous êtes les bienvenus dans les affreux Jojo. On va retrouver Virginie Bourdin dans quelques instants pour la machine à café. Mais chose promise, chose due, on va passer un petit appel en Chine. Oui. Retrouver Monsieur Ping. En régie, est-ce que vous pouvez composer le 06 17 43 23 18 15 36 20 2. Ça sonne ? Oui, c'est bon. Allô ? Monsieur Ping ?
2: Oui, allô ?
1: Oui, bonjour, monsieur Ping. Ce sont les affreux Jojo.
2: Ah, mais oui, mais vous, on connaît tout de suite. Tout de suite. Parce que vous avez une voix très caractéristique.
1: Ah.
2: Ah, ouais, je trouve que vous parlez français avec un accent de merde.
1: Ah, eh ben, écoutez, merci. À bientôt. Au revoir.
2: Une blague.
1: Au revoir.
2: Une blague.
1: Une blague de vous, monsieur Ping.
2: Ah, une petite blague.
1: Oui.
2: Ah, oui, oui, oui, une petite blague. Alors, ces deux amis qui sont assis sur un banc et puis ils discutent. Et il y en a un qui dit à l'autre, « Oh là là, dis donc, t'as fait trois jours entiers, je vois tout le temps des points noirs, partout je vois des points noirs. » Et son copain, il lui dit, « Mais est-ce que tu as vu l'oculiste ?» Et l'autre, il lui dit, « Mais non, des points noirs, je te dis.
1: » Merci, hein, ça valait le
2: coup. Avec plaisir.
1: Si vous croisez Yann Morel, vous lui passez le bonjour.
2: Ah non, de le casse en deux.
1: Merci, monsieur Ping, à bientôt. Au revoir.
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1: c'est GG. Virginie.
2: Et moi, oui. Je dis plus rien. Moi, je.
1: C'est la machine à café. Ces petites infos que vous allez pouvoir sortir à la pause café à votre collègue. Et on parle de.
4: Artiste. Alors, Auguste Rodin, c'est l'un des sculpteurs les plus connus au monde,
1: oui,
4: vous en conviendrez.
1: Ouais,
4: mais ouais, à ses débuts, son talent laissait plus que perplexe les professionnels de l'époque. Il fut recalé quand même 3 fois à l'examen d'entrée de l'école des Beaux-Arts.
1: Ah ouais ?
4: Et oui, son niveau en sculpture était jugé insuffisant.
2: Non, mais c'est,
1: ouais, c'est nul
2: que...
1: ce que vous faites. Hein.
2: Non, mais c'est vrai que des fois, on sent que ça manque de liant un peu hein, dans ses œuvres.
1: Bravo.
2: C'est sûr.
4: Si Carmen de Georges Bizet est aujourd'hui l'opéra français le plus joué au monde, il fut un bide total à sa sortie en 1875.
1: Ah oui.
4: Et ouais, les spectateurs sortirent durant le spectacle, lors de la première, et après avoir recueilli les premiers actes par un silence, mais complètement glacial.
1: Ah, ça.
4: Ah, voilà, rien, pas.
1: Rien, pas un copec,
4: rien.
1: Pas un bravo, rien.
4: Et d'ailleurs, eh ben, Bizet ne s'en remit jamais totalement et il mourut peu de temps après.
2: Oh,
1: ah ouais.
5: Le pauvre.
2: Il avait le cœur brisé.
1: Ah ouais.
4: Bizet avait le cœur brisé. S'il avait su. Si les artistes vendent en général beaucoup mieux leurs albums studio que leurs albums live, Eric Clapton fait figure d'exception. Son album Unplugged s'est vendu à plus de 20 millions d'exemplaires. Ce qui en fait finalement, bon, mais déjà l'album le plus vendu de l'artiste.
1: Oui, je l'ai.
4: Déjà, 20 millions quand même. Et surtout, ça en fait l'album live le plus vendu de tous les temps. Et alors figurez-vous que cet album.
2: Oh merde.
1: Figurez-vous.
4: Elle l'a dit,
1: figurez-vous.
4: Je l'ai dit.
1: C'est pas grave.
6: C'est pas la première fois. Elle, on le fait pas remarquer, elle.
1: Non, c'est vous.
7: Le problème, si tu veux, c'est
4: ta faute.
7: C'est Laurence qui dit figurez-vous.
4: Voilà.
7: C'est l'autre qui fait le con sur les jingles. Et pour cette émission, c'est Lily qui dit figurez-vous. C'est Laurence qui déconne sur les jingles. Et à un moment donné, je suis permis. Donc faut interdire à tout le monde. Voilà, c'est tout. Voilà, c'est
4: pas... Alors, ce qui est étonnant.
7: Oui.
1: Oui.
6: Voilà. Alors, t'étonnez-vous.
4: Voilà.
6: Ah là, ça choque personne.
4: Alors. Ce qui est étonnant avec cet album, c'est qu'il a failli ne jamais voir le jour.
7: Et
4: car
7: oui.
4: La maison de disques pensait qu'il ne se vendrait pas. Et Clapton trouvait sa performance trop médiocre.
1: Ah ouais.
4: Voilà.
1: Ah, incroyable.
6: Il y en a qui ont du
7: pif. C'est ça qu'il faudrait faire comme truc. Il y a plein de choses comme ça où genre celle qui a cartonné le plus de Brel, c'est Amsterdam là, il aimait pas.
1: Ouais.
7: Et des trucs de compos de chansons qui ont été faites dans des trucs bizarres. Il y a plein d'anecdotes.
6: Tu veux dire qu'il faut qu'on écrive des trucs qu'on aime pas.
1: C'est ça. C'est ça.
7: Il y a eu plein de d'anecdotes rigolotes sur les chansons.
6: Ah bah oui.
7: Il y a une rubrique de ça, tu vois.
1: Ah oui, c'est pas mal ça. Ouais, ça.
7: Comme par exemple le chanteur des Doors.
1: Oui, Jim Morrison.
7: Ouais, il voulait chanter une chanson, mais il n'arrivait pas. Et puis il a fait venir une fille dans le studio. Et,
1: ouais. Et tout d'un coup, ça allait mieux.
7: Et ça allait mieux.
1: D'accord.
7: Vois, voilà.
1: Et sur l'album de Clapton, Unplugged, il y a la version de Leila qu'on connaît, qui est très rock vraiment. Et sur l'album live en acoustique, c'est une merveille. Et cet album, vous l'avez pas cet album,
7: non,
1: je vous conseille. Ouais, vraiment. Unplugged.
7: Clapton, c'est quand même.
1: Ah ouais. On a fini, Virginie.
4: On a fini.
1: Et ben, c'était super.
4: Et ben, tant mieux.
1: Vous en gardez un petit peu sous le coude, hein.
4: J'en garde toujours sous le coude.
1: Très bien. À tout à l'heure. On se retrouve dans un instant avec Laurence Roati.
6: Ouais.
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1: Et c'est nous, on est là, et oui, toujours en place avec Lolotte maintenant. Vous allez nous proposer une petite Lolo Web, il me semble.
2: Allez.
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1: Figurez-vous, Lolotte, quand vous attendez.
4: Oh,
1: mais c'est
4: il l'a dit.
1: Mais oui, j'ai dit figurez-vous.
4: Il a osé. Et il a osé parce qu'il est loin de Jérôme.
1: Oui, non, c'est parce que je crois que je n'ai jamais dit figurez-vous.
4: C'est vrai ?
1: Ah oui, figurez-vous.
4: Oh,
1: du coup, j'en place
4: figure-toi
1: partout.
4: Que je. C'est vrai que j'avais jamais entendu. Donc, on revient sur la Loulou Web.
1: La Loulou Web.
4: Ouais, c'est moi, ouais. Mais nous, on t'aime.
1: Ouais.
4: Alors, il abandonne son poste de conducteur de train. Okay, il est, alors, ça se passe au Japon. Hein, au Japon. Oui, c'est un nouveau
1: c'est
4: pays.
1: C'est juste à côté.
4: C'est le Japon.
1: T'as le Japon
4: à côté
1: et à côté,
4: de la Chine.
1: Japon.
4: Voilà. Donc, au Japon, il abandonne son poste
5: là,
4: de conducteur.
5: Par exemple, elle prend le tic de Carlito. Je crois qu'il y a eu un transfert.
1: Il y a eu un transfert, c'est ça.
5: Il y a eu de l'orage, il y a eu un truc.
4: C'est parce qu'on a changé de place, faut plus le faire ça. Ça, on prend le problème
5: oh là
4: de l'autre.
5: Là. Alors, il y a que Didi, il reste Didi en fait.
4: Ça,
5: lui, que tu le
4: c'est parce que personne n'y veut sa place. Non.
5: Pourquoi ? Les transferts, ça marche pas.
4: Donc, il abandonne son poste de conducteur de train et perd une minute sur le trajet, ce qui va lui faire perdre son poste. Pourquoi ?
1: Parce
4: pourquoi
1: que
4: qu'est-ce
1: c'est...
4: qu'il a fait
1: c'est
4: il a
1: fou,
4: fait
1: je parle plus.
6: C'est pas bien d'être en
4: moi
6: retard.
4: Moi, je boude.
5: Il abandonne son poste.
7: C'est quoi le truc ?
4: Alors, il abandonne son poste, mais pourquoi il abandonne son poste et qu'est-ce qu'il fait exactement ?
5: C'est quoi la question ?
7: Il est conducteur de
4: train. La question, c'est qu'est-ce qu'il a fait pour abandonner son poste ? Il est conducteur de train. Il faut savoir que à Tokyo, exactement, ils sont très le temps, c'est le temps.
1: Ponctuel.
4: Ouais. Tu vois, 27 secondes, c'est 27 secondes. Faut pas déconner. Quand on dit c'est l'heure,
5: ouais.
4: Et là, il est arrivé avec une minute de retard. C'est d'ailleurs ça qu'il a fait. Qui l'a grillé, quoi, entre guillemets. Parce qu'il a abandonné son poste. Pour faire quoi ?
1: Mais
4: il a abandonné
1: été...
4: à qui ?
1: Il a pas été licencié.
4: Il a pas été licencié, mais effectivement, nous avons déjà la bonne réponse. Voilà. Tu peux lui mettre une.
1: Mais comment vous dire ?
4: Voilà.
1: voilà. Et donc ?
4: Donc, le problème, c'est qu'il a eu très envie de faire pipi, ce monsieur. Et il a abandonné son poste à un collègue, enfin, un employé qui était pas du tout qualifié. Voilà.
1: Ah, il a laissé quelqu'un conduire le train.
4: Il a laissé quelqu'un conduire le train pendant 3 minutes. Il y avait quand même 160 de passagers dans le train qui roulait à 150 km/h.
1: Oh, voilà, voilà. Hey, c'est moi qui ai connu.
6: Hey, Roger, viens là, je vais t'expliquer un truc. Alors, le bouton là, c'est pour freiner et celui-là, c'est pour accélérer. Bon, en gros, bon, tu touches à rien, je vais pisser, je reviens.
4: Exactement
5: donc,
4: ça.
5: Donc, t'es en train de dire que au Japon, les trains sont pile à l'heure.
4: Oui, alors oui, ah oui, ils sont très ponctuels.
5: Parce que, mais oui, et alors le mec, oui, il a été viré là-bas, donc il a postulé à SNCF chez nous.
4: C'est ça. Il a été pris, je crois.
5: Et il a toujours le temps de pisser, du coup. Et même là, je crois qu'il va se faire virer parce qu'il est un
6: peu trop ponctuel.
5: Ouais,
6: trop ponctuel, il s'est fait virer.
5: Non,
6: aussi.
5: Il est pas assez en retard en fait. Il est en retard, mais pas assez.
4: Eh ben oui,
1: d'accord.
4: Eh ben c'est ça, mes amis.
1: Écoutez, merci Lolotte.
4: Avec plaisir.
1: Bon, il y en aura d'autres, hein, de toute façon.
4: Mais bien sûr, il y en aura d'autres.
1: Virginie, vous avez des mots de grand-mère, je crois, à nous proposer, c'est ça, hein ?
8: Mais
1: bien sûr, vous avez perdu votre fiche. Ah, elle est là. Voilà, tout va bien.
8: Mon Carlito. Alors,
1: oui.
8: Par exemple, si je vous dis, on n'est pas sorti de l'auberge.
1: Ah oui.
5: Oh, ah oui, ça c'est facile ça.
1: Moi je sais pas.
4: Ah ouais, c'est facile. Ah ouais. C'est facile. Tu sais d'où ça vient ?
5: Non, mais je l'ai su, ouais. Ça fait une...
6: Oui, on n'est pas sorti de l'auberge.
8: On n'est pas sorti de l'auberge, donc
5: on n'est pas sorti de l'auberge.
8: On n'est pas sorti d'affaire, mais pourquoi cette auberge
4: en est-ce
8: fait,
4: que
8: là,
4: c'était un temps de guerre, par exemple ?
8: Alors, non, pas du tout.
5: C'est pas non, c'était au Moyen-Âge, tout comme ça date de super loin.
6: Ouais, c'est ça.
1: On n'est pas sorti de l'auberge.
8: Ça date de super loin, mais en réalité, est-ce que c'était au Moyen-Âge ? Je ne suis pas bien sûre.
4: Je ne suis pas sûre.
8: En fait, ça veut dire que les ennuis et les difficultés se confondent avec l'auberge, car dans l'argot des voleurs, ce mot correspond à la prison.
1: Ah, mais bien sûr.
8: Voilà, et donc si cette dernière propose évidemment le gîte et le couvert, c'est quand même un lieu où les désagréments.
5: On n'est pas sorti de l'auberge, ça veut dire qu'on va avoir des problèmes.
1: D'accord.
8: On va avoir des problèmes beaucoup, souvent et longtemps.
1: Eh ben c'est super.
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1: Alors, c'est vrai qu'on se marre bien dans cette émission et puis aussi on réfléchit. Oui. Et pour cela, on fait souvent appel à des philosophes. Et là, c'est le grand sphinx.
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1: J'espère qu'il est au rendez-vous avec nous, grand sphinx.
4: J'arrive.
1: Oh là là, fais un dérapage contrôlé.
4: C'est surtout que j'évite de tomber en avant quand j'arrive.
1: Eh ben oui, je comprends, je comprends.
5: Et il freine tellement fort
4: que je m'accroche au micro.
1: Vous pourriez vous blesser et tomber, Kéops.
4: Ben oui, c'est ça.
1: KO, pardon. Alors, allons-y, grand sphinx, c'est une énigme, c'est une devinette, c'est une charade.
4: C'est une devinette.
1: Ok, on est tout oui.
4: Que faites-vous si dans votre Ferrari, vous êtes poursuivi par un cochon?
1: Pourquoi déjà, j'ai pas de Ferrari.
6: Bon, allez, admettons.
1: Alors.
7: Il est dopé, l'animal.
1: Est-ce que vous avez l'image?
7: Ah oui.
1: Je pense que Yann Morel a eu l'image directe, en fait.
6: Non, mais c'est totalement crédible.
5: Non, mais tu vois dans ton rétro, en plus, il te regarde méchant, tu vois.
6: T'es à 40, t'es en ville, t'es en Ferrari. Et là, tu rentres dans le rétro, et là, t'as un cochon qui arrive.
4: Mais ce n'est pas un sanglier, c'est un cochon.
6: Oui, oui.
1: Ouais, ah oui. Un cochon. C'est important. Ah, c'est important, apparemment.
6: Mais oui. Alors.
4: Ça pas
6: alors,
4: la même vitesse.
5: Est-ce que c'est le même coup que le poulet à trois pattes, là? Il me semble qu'il y a une blague non, un peu comme ça.
1: Que faites-vous si vous êtes poursuivi par une Ferrari dans un cochon?
4: Non. Si dans votre Ferrari, vous êtes bien installé, vous êtes poursuivi par un cochon. Vous avez un cochon.
1: Il y a un truc.
7: Il y a une idée, j'ai l'impression.
1: Ouais, j'ai l'impression.
7: Je le dis ou je le dis
1: non,
7: pas?
1: Non, mais non.
6: Mais si,
1: non.
6: Si.
1: Bah, si, allez-y,
7: non.
1: Alors.
7: Bah, je vais me faire taper ou
1: pas? Non, non, pas du tout. Mais non.
6: Non, taper, non, mais. Bon, on a d'autres gages.
7: Eh ben, si t'es pas contente, tu changes de manège.
4: Non.
1: C'est rigolo. Ah, c'était pas mal, c'est vrai.
4: Non,
1: c'est...
4: j'ai posé une question précise. Que faites-vous?
5: Bah, tu descends du manège.
1: Tu descends du manège.
5: Tu es sur un manège.
4: Alors pourquoi?
5: Tu es sur un manège.
4: Pourquoi vous avez descendu?
6: Oh, il a les boules parce qu'il
1: Il est vénère.
4: Pourquoi?
1: Dans un manège, il y a des cochons, des hélicoptères.
7: Dans le cochon.
4: Non. Que faites-vous? C'est dans votre Ferrari, vous êtes poursuivi par un cochon.
5: Bah, vous faites un tour de manège.
4: Bah, non.
5: Vous êtes sur un manège.
1: Eh ben, je sais pas.
4: Je vous demande pas où vous êtes, je vous demande que faites-vous.
5: Bah, vous faites du manège.
4: Je vous demande pas ma question.
7: Mais t'exploses de rire déjà? Tu te dis qu'est-ce qui se passe?
6: Tu fais rien, t'attends la fin du tour de manège.
4: Bah non.
1: C'est, ça n'a rien à voir avec un manège.
6: Oui, mais il va m'énerver encore là.
1: Alors,
6: je crois qu'il va
1: m'énerver. On explique, pour ceux qui n'ont pas suivi, dans un manège, il y a des cochons, des hélicoptères, des diligences, des chevaux. Et donc, je pense que Titi n'avait pas compris, il y a aussi une Ferrari avec un cochon derrière.
4: Mais j'ai très bien compris.
7: Et Titi n'est pas là.
1: Ah non, mais Titi n'est pas là, excusez-moi.
6: Oui, mais il avait compris pour le fond.
5: Bon. On est bien d'accord que ça se passe sur un manège.
6: Mais oui. C'est pour ça que tu vois bien qu'il est énervé là.
5: Bon, mais alors arrête de pinailler.
6: Et oui, il pinaille. Parce que si on donne pas la réponse au mot à mot, il dit ben non, c'était pas ça.
5: Oui, non, mais parce qu'il est vexé.
1: Il est vexé.
7: Alors, c'est quoi? Qu'est-ce qu'on fait?
4: Vous me dites où vous êtes.
7: Eh bien, on descend du manège.
4: Ben, pourquoi vous descendez?
7: Et on reste sur le manège,
4: Vous êtes dans votre Ferrari.
7: Ok.
1: Oui, ok.
4: Vous apercevez qu'il y a un cochon rose qui vous suit derrière.
7: Oui.
4: Que faites-vous?
5: Vous faites un tour de manège.
7: On lui fait un clin d'œil? Non, qu'est-ce qu'on fait? On lui dit bonjour.
5: Mais je vais le frapper.
1: Non, mais moi aussi.
6: Ouais, non, mais tu sais qu'il y a.
7: Ça va mal,
6: c'est fini. Si ça se passe là, bon, là, on est à la radio. Bon, puis on est tous amis. Et si tu fais ça dans un bar, on te tape.
1: Hein.
7: Près de la fermeture.
6: Il y a un moment donné, t'en prends une.
4: Je ne fréquente pas les bars.
6: Ah non, mais t'as bien. Et je sais pourquoi.
7: J'ai plus de chance.
6: Je sais pourquoi. Parce qu'il a dû t'arriver des problèmes.
5: Non mais en plus, il essaie de faire durer parce que comme il a pas assez de matière pour après, il se dit ah non
4: ça
5: je vais faire durer. Ils ont trouvé.
4: Ça fait des milliers d'années que je les stocke.
6: Alors moi j'attrape la queue de Mickey pour avoir un tour gratuit.
7: Voilà.
4: Ça pourrait être la bonne réponse.
1: Bon mais c'est un rapport avec un manège alors, on est d'accord.
6: Mais oui.
4: Oui.
1: Bon, et ben voilà.
4: Bon, je vais vous donner la réponse.
1: Vas-y.
7: Vas-y, tu vois bien qu'on est agacé là.
6: Il me tarde.
4: Vous donnez le ticket au mec du manège.
1: Oh là là, là là. On donne le ticket au mec du manège.
7: Vite, il faut partir là.
1: Cassez-vous.
4: Allez, les amis, je me
8: Lucas, au revoir.
1: Et je sais pas, est-ce qu'il prend le sphinx, mais...
5: Non, mais là, il y avait limite de la mauvaise foi, quand même. Ah,
7: ouais. C'est un truc costaud. Ah,
6: non, mais en Égypte, là, normalement, ouais, il a été enterré vivant, non?
7: C'est quoi?
1: Ah, oui, oui, oui.
6: Si le sphinx, il faisait des blagues comme ça à Ramsès et machin, moi, je suis Ramsès, je l'enterre. Hein. Non,
9: lui, il est sous le sphinx. Il est à l'étage en dessous, il est tombé dans la cave.
1: Ah, d'accord. Oui,
7: oui, c'est quoi la liqueur, déjà, la égyptienne, faite à base de...
1: Des prunes. On se retrouve dans un instant avec Yann Morel pour jouer.
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1: Vous êtes dans les affreux jojo, vous nous écoutez un petit peu partout en France et même à l'étranger, puisqu'il y a pas mal de radios web qui nous diffusent. Et j'allais vous dire un truc et je l'ai mangé. Et vous pouvez nous retrouver sur Facebook également, sur le groupe Les Affreux Jojo. Vous laissez vos blagounettes et on les racontera en direct. Dans les médias, on va retrouver Yann Morel pour un petit jeu.
2: Exactement.
1: Rappelez-nous le principe de ce jeu, s'il vous plaît.
2: Un jeu où on va chanter.
1: Ah,
2: voilà. Okay. Le principe est infinitin.
3: Le principe. Mais il a dit le principe.
1: Ouais, ouais.
2: Non,
1: je suis d'accord.
2: Hein. Le principe.
1: Non, parce que moi, quand j'en fais une, on claque, li, bim, boum, on me. Hein.
2: Bon, le principe est infinitin.
1: Est infinitin.
2: Je vais donner un mot.
1: Ouais.
2: Et il va falloir que vous me donniez, voilà, une phrase chantée contenant ce mot.
1: Alors, dans un temps imparti.
2: Ah, on rajoute le temps.
1: Ah ben, ça serait
2: vous
1: tellement
2: avez un
1: plus rigolo.
2: Vous avez
1: j'ai ce qu'il faut.
2: Ok, bon.
1: J'ai ce qu'il faut, je crois.
2: Donc, on va faire les équipes. Alors, ouais. Qu'est-ce qu'on n'a pas fait? Eh ben, Jérôme et Titi.
1: Ouais.
4: Oh, je me casse.
2: Contre bah, Virginie, Carlito et Laurence.
1: D'accord. Est-ce que ouais, 10 secondes okay. de réflexion, ça vous paraît correct?
2: Ça me semble pas mal, 10 secondes.
1: 10 ou 15?
2: Oh, 10.
1: Ah, 10. 10, ok.
2: 10, ouais, tu me dis. Allez, mets 15.
1: On va démarrer à allez, 15, allez, hein, quand, voilà. même, quand même. Quand
2: donc,
1: même.
2: Bien sûr, comme il y a une équipe de 2 joueurs seulement, ce sera à eux de donner la première réponse. Et le premier mot est le mot bateau.
1: Bateau, c'est parti.
5: On m'en bateau.
2: Très okay, bien.
1: Bien alors joué. Ça, pas mal.
2: C'est très bien joué. Équipe et Jérôme Titi. Bonne réponse de Jérôme.
3: Il me dit pas merci alors. Toi.
1: On y va.
2: Équipe Carlito, Virginie, Laurence, le mot Laurence. Bateau.
1: Vous l'avez?
3: Non.
1: Tous les bateaux s'envolent. Et voilà. Merci, au revoir.
4: C'est ça.
1: Autre chose.
3: C'est quoi,
2: tous les bateaux,
1: tous les bateaux s'envolent, Didier Barbelivien.
3: Vas-y, fais-en un peu plus.
1: Tous les bateaux s'envolent.
5: N'importe quoi. N'importe quoi.
1: Pas, non, c'est pas ça.
2: Non. Je sais pas.
1: J'ai cru. J'ai cru.
4: Non, j'en ai un mot.
3: Avec la plombe.
1: Tous les bateaux s'envolent.
2: Attends, deux secondes.
3: Avec la plombe, peut-être ça passe. Hein. C'est pas mal.
4: Non, mais j'en ai un comme Carlito.
1: Attendez. Je pose le veto parce que dans le public, il y a un connaisseur et il y a bien chance. C'est Michel Sardou, tous les bateaux s'envolent.
4: Ouais, ouais, moi aussi
1: et
4: j'en ai.
1: Bam
4: ouais, ouais. Oh, ouais, tous bim les bateaux, les filles de mon âge,
5: si j'avais un marteau, un bateau.
1: Ou un bateau, n'importe quoi.
4: Si j'avais un bateau.
2: Donc, okay. Allez, réponse accordée.
1: Si, ça existe pour de vrai.
2: Ça existe pour de vrai, réponse accordée. C'est donc à Jérôme et Titi, toujours le mot bateau.
1: 3, 2, 1, top, c'est parti.
4: Tous les bateaux, les filles.
3: Bateau, c'est pas facile, hein.
1: Non,
3: j'en ai un.
1: Non, mettez-vous, gardez-le.
3: On en a un. 5.
4: Ah, on va s'aimer. Oh. Sur un bateau, sur un oreiller.
3: Non, non, non.
4: Il y a bateau dedans.
3: Non, non, non. C'est voilier. Oui,
1: ah,
3: oui, oui.
1: Sans voilier.
2: Non,
1: ah,
2: sur oui. le pont d'un bateau.
1: Sur le pont d'un bateau. Ouais, mais il a pas dit.
4: Se brûler la peau.
1: Bon,
4: sur un bateau.
3: Il les a aidés quand même.
2: Pas du tout. Non. Pas du tout.
3: On a
1: combien il y a, combien y a là pour l'instant?
2: Mais c'est pas grave, tant que vous donnez des réponses, le jeu okay. continue.
3: D'accord.
1: Hein Nini, vous Rien en avez un.
2: Allez, c'est à vous.
1: Allez-y.
3: De love bateau. De love, love boat. Love boat. Na, na,
1: na, na, na, de love bateau.
5: C'est pas bateau. Hein.
3: Oui.
5: Non, non, non, c'est pas bateau.
3: De
5: c'est quoi
3: love boat. Eh bien, boat, c'est quoi
1: bah non.
3: Bon, allez, j'arrête de faire l'idiote.
1: On repart.
3: Bateau sur l'eau.
6: Ah bah, ma grand-mère, ma grand-mère. Bateau sur l'eau. Ma grand-mère est dans le pot.
3: Allez. Allez.
4: Ah, bon. On l'a vu hier, la chanson de l'année 2000, je sais plus combien là. Ouais. Eddie Preto, bateau mouche.
3: C'est quoi ça?
4: Bah, c'est, je sais
1: bah,
4: pas,
1: c'est Eddie de Préto. Mais je sais pas s'il le dit dedans.
4: Si, si, le dit.
1: Il dit bateau mouche.
4: Oui, oui, oui, il le dit.
1: Mmh. Vous l'accordez, Yann?
2: Ah ben, normalement, faut chanter un peu quand même.
3: Ah oui,
1: ah, ouais, ça, bah, ça, alors, allez-y, Yann. Allez-y.
2: Sinon, non, alors, ça
4: je sais pas.
3: J'en ai un, j'en ai un.
1: Oh,
3: j'en ai un.
1: Elle est contente. Oh, elle est contente, elle en a un.
2: Alors, Thierry, Jérôme, est-ce que vous séchez? Vous me séchez, là?
4: Mais non, mais
1: attends, je lance le chrono, top.
4: Il était un petit navire.
3: Non,
2: navire,
3: non,
2: c'est
3: non.
2: pas bateau.
3: Il y a pas bateau.
4: C'est un bateau, le navire.
3: Il y a pas bateau.
2: C'est le mot c'est bateau.
3: Attendez, Virginie,
1: vous allez
3: Lernin.
1: Vous faire exploser, vous oui, allez vous faire attends. Exploser.
3: Oh.
4: Maman, les petits bateaux, nanana, dis les jambes.
3: C'est exactement ce qu'elle allait dire.
1: C'est ce qu'on a dit, hein. C'est ce qu'elle
3: c'est
1: a fait
3: qu'on
1: tout
3: a
1: à
3: dit.
1: L'heure.
4: Non.
1: Ah, si,
4: non,
1: je suis désolé.
2: Non, elle a,
3: elle
2: fait
3: a dit bateau sur l'eau.
4: Oui, oui, mais c'est. Bateau sur l'eau.
2: Donc, maman, les petits bateaux, c'est accepté.
4: Et sur le fil, on a gagné.
1: Bob, que dalle, vous avez
5: voilà.
1: gagné.
5: Beau partenaire.
1: Égalité.
2: Oui.
1: Égalité. Ils ont gagné.
4: Égalité de quoi?
1: Ils ont gagné, vous avez gagné.
7: Mais non.
2: Ah bah, non, non, c'est égalité, une égalité parfaite, oui. Plus un pour les garçons parce que c'est eux qui avaient commencé.
1: Yann Morel,
2: c'est
1: vous mettez le bordel dans cette émission par votre faute, on va tous se fâcher. Merci Laurent Soati, merci Yann Morel, merci Jérôme, merci Titi, merci Virginie. À bientôt.
7: Et merci Carlito.
8: Les affreux Jojo.
7: Merci les amis.

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2: 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Salut à toutes et à tous, émission spéciale live, c'est votre programme Fan de Funk sur votre radio avec une sélection des meilleurs souvenirs funk des années 80 que je vous propose aujourd'hui en version remix. Plus précisément, bien, les titres que nous allons écouter ont été revisités par des DJ particulièrement talentueux. Eric Hansen pour vous accompagner. Très bonne écoute. Hi everybody, you tuned in to Fan de Funk from France, bringing you the funnest funk memories, classical hits of 80s, remixed today by very best DJs. I'm Eric Hansen, hello you, company, enjoy the vibe. Il est bien ce remix de d'un des clans, Bénédicte, hein, l'air on le connaît. I'm so glad that you're here. Voici Alphonse Mouzon.

c'est bien comme ça ici, oui, on vous balance le bon son des années 80 sur votre radio, 100% mixé. Et cela va sans dire.

0: savoir rassurer, oui, pour remixer un titre comme ça. Il le fait bien, ce fameux DJ Beats. Oh yeah. Beats Work, cette boule noire, rappelez-vous. Bon souvenir. Fin des années 70. Aimé d'amour.
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0: Est-ce qu'il est fort ce DJ Size pour remixer cette version fabuleuse et très connue quand même, oui. Dans le milieu du boogie funk Love Town, c'était Booker New Retreat.
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3: 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C'est le programme Fun de Funk sur votre radio. Oui. Totalement remixé, avec un petit peu de bonheur aussi, totalement remixé, c'est bien.

0: on the beat, magnifique morceau. Ouais. Ça continue sur votre radio.
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0: Autre chose. Oui, allez, sérieusement, quand même. Le Disco Innovations de M. Pacheco, que voici Best Love par Rolls Royce.

0: Les années 80, comme jamais encore, vous ne les avez entendus dans le programme Fan de Funk sur votre radio spéciale remix.
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0: La musique continue avec la bonne sélection 100% remix sur votre radio.

Il a trafiqué le moteur. Oui. Il a trafiqué la chicane de la 103SP celui-là. Oui, il en aurait été capable, je pense bien. Oui, ce fameux Diego Fandamento. Et sa version remixée de Stamp des Brothers.

0: Mais voilà le regard là. 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

0: Elles y sont bien, les amis. Ouais, toutes ces vibrations funky des années 80 avec ce remix de D-Train qui est une véritable tuerie. You're the one for me, rappelez-vous. Et là, c'est la version mixée de PGS avec le DMC en remix. Je sais pas comment il a fait ça. En tout cas, il était oui, vraiment très inspiré, comme beaucoup d'artistes des années 80.
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3: 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On est bien en place avec le programme Fun de Funk 100% remix aujourd'hui. Ah bah tiens, Darling, Think About You, Delegation, la roi du dance floor, avec la version remixée de DJ Smart.

0: pour cette version fabuleuse de Delegation. Darling, I'm thinking about you. Moi j'ai envie de chanter. Alors si je chante, si vous m'entendez, ne faites pas de pétition. Surtout pas. On va continuer avec les bons souvenirs. 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

Qu'est-ce donc encore? Le GTK, le Get You Know, Chromix. Et ça fait plaisir de retrouver la voix sublime de Curtis Hairston. Avec I Want You, je vous le disais, All Tonight sur votre radio Fat de Funk, spécial remix. On se fait vraiment plaisir aujourd'hui.

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1: 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J'espère que vous êtes bien connectés. Oui, parfait, très bien. Alors quoi? Eh bien, c'est un bonheur de partager. Oui, vraiment, tous ces bons sons funky des années 80, les versions totalement remixées aujourd'hui. C'est le thème de l'émission.

0: magnifique morceau Sea Change avec Change Off. C'est le remix de Time to Go, qu'on appelle aussi le fameux Fig Dits. Alors comme ça vous avez les refs complètes. Je peux pas mieux faire. You're listening to the...
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0: J'espère que la programmation vous plaît, que vous vous y retrouvez, oui. Parmi tous ces morceaux et que ça vous donne. Et que ça vous rappelle surtout, on va dire. Ça vous donne des sensations et ça vous rappelle de bons souvenirs. Voilà, c'est ce que je voulais dire. Carrément.

0: crois qu'il devrait quand même que dans sa forme originale, Diodato, je n'ai pas joué souvent dans l'émission, à la séance de rattrapage, mais une version comme vous avez pu l'entendre, qui n'est pas trop dénaturée, et tant mieux, bien évidemment. Fan de funk, ça continue avec les Barons X.
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0: J'ai une petite critique à te faire, monsieur Sylvain, DJ Sylvain. Voilà, ça dure pas assez longtemps, hein. Et ça va pas ça. La version, vous la connaissez, il s'agit d'Empress avec Dying to Be Dancing. Le label, c'était comment déjà? Petite interro, surprise comme ça. C'était Prélude, bien évidemment. On se régale dans cette émission Fan of Funk spéciale en remix. Ça fait plaisir.
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6: Tout va bien, c'est le son des clubs discothèques des années 80 que vous écoutez. Parfois même, il y a même des morceaux... qui viennent des années 70. Ça peut arriver, ça peut arriver. Comment allez-vous ce soir? Bien, parfait, ça vous plaît? On va continuer avec ce bon son, oui. On va pas se priver.

on la reconnaît entre mille, sa voix fabuleuse, Chaka Khan avec I'm Every Woman, version remixée, oui, alors, véritable tuerie signée Conan Liquid, Rick Riel, Edit, j'ai vraiment donné la référence complète du morceau.

0: ça c'est un remix que j'ai déjà diffusé, peut-être deux fois, mais au moins une fois, deux j'en suis pas sûr, pourquoi je vous dis ça, je sais pas, bref, Earth, Wind & Fire avec Fall In Love, le remix de Tony Matte.
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0: Et ça continue, les amis, avec les bons souvenirs des années 80. Bien évidemment, ce sont les versions complètement remixées. Patrice Roshan et ses Jet Boots ici.

0: c'est vrai qu'elle déménage cette version. Oh oui, quel plaisir de retrouver ça. C'est sur votre radio Fan of Funk, le live émission spéciale en remix. Oui, les versions totalement revisitées.
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0: Et à présent, autre chose un peu moins connue, ben, je vous le conseille.

0: Oui, c'est bien groovy dans le style, carrément. Ah bah oui. Limite P-Funk sur votre radio avec le fan de funk d'Eric Hensé. J'espère que vous prenez un max de plaisir à écouter tout ça.
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0: Et à présent, eh bien, un tube, hein, oui, qui a fait le tour du monde, on peut le dire. Dancing Tight. Galaxy

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4: Et on passe du bon temps avec ces excellents souvenirs, les 80 versions totalement remixées par qui? Mathieu Rébé. Un autre remix de lui, le chic remix comme il l'appelle, Jérôme Priester avec ses You'll Be.

0: Ça fait plaisir à Max de les retrouver, ces bons souvenirs des 80, ça continue.
1: Good night everybody.
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0: voilà encore une version qui nous remet la tête à l'envers. Ah oui, c'est vrai, c'est délicieux, oui, carrément. Ça fait du bien de retrouver ça, oui, des remixes bien faits, oh oui, oui. Fat Larry's Manac Like You Know avec Fundamento. C'est avec ça qu'on va se quitter, on se retrouve dans une semaine, même jour, même heure, sur votre radio. D'ici là, portez-vous bien. Je vous embrasse. Bye bye, ciao ciao. Toute l'info est à retrouver sur le site fandefunk.com. Bye.
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À l'instant, Sweet Thunder en 78, Joyful Noise. Voici Mystic Merlin. Full Moon.

0: Loving, featuring Mean Ingredients. Le titre de l'album est une reprise. À l'intérieur, il se trouve des perles comme celle-ci, Evening of Love. Voici Dighton.
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0: Poison, You Place in Time, en 76. Cela ne nous rajeunit pas. Excellent. Voici Clyke, I Think You Know.
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1: Bonjour les filles, bonjour les garçons, bienvenue sur le Funk Anthology. Vous écoutez DJ Vibe comme chaque semaine de Classic 2 Very Rare Records.

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Technology by DJ Vibe, la collection à portée de main à l'instant, album de la semaine, MCR Records, Johnny Watley. À suivre sur le meilleur du son des années 80, le Robert White, et tout de suite, Doris Kay.

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solide, très très solide sur le Funk Anthology Ultra Remix de Morris Day. À suivre Chalamar et tout de suite The Tears.

0: 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Merci de nous écouter.
1: Il est 2 heures.